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0: Vous se mettez en bas. Mets-toi à la terre. En bas, il y a de l'air, en bas, il y a de l'air.
1: Médic !
2: La violence, c'est un truc vicieux. Tu prends ton pied, mais c'est bizarre parce que tu détestes ça. T'es censé détester ça. T'as peur, t'as chaud, tu trembles, tu sues, et cette putain d'envie de chier.
3: Vous attirez la haine du peuple de jour en jour.
2: Et puis il y a l'effet de groupe.
3: Du jour au lendemain, le peuple se serait éveillé.
2: On se soutient entre nous, on est ensemble.
4: La liberté ne tient qu'à vous.
2: On sait qu'ils vont pas faire de cadeaux en face. En face, ce sont les flics. C'est garant de l'ordre établi.
5: Bah là, on prend des pavés, on va lancer sur les flics.
6: Attention les doigts.
2: Eux se cachent derrière leurs casques. Leurs boucliers, leurs armes. Nous, on lâche rien.

0: En fait, vous ne nous comprenez pas quand on parle.
1: Et bise au flashball.
0: Donc maintenant, on va s'attaquer à vos biens, on va s'attaquer à vous.
2: Ils attendent quoi? Ils attendent qu'on s'épuise. Donc si on peut donner un petit coup d'accélérateur, quel que soit le moyen, eh bien pourquoi pas. Tous les moyens sont bons.
3: C'est aller loin. T'en sors pas indemne. On connaît les risques, mais c'est plus fort que nous. Les idées sont plus fortes que tout. Comment j'ai pu en arriver là? Comment on a bien pu en arriver là?
4: Moi, je suis là principalement pour la révolte, pour faire capoter le système.
3: Souvent, j'ai des petites voix dans la tête qui reviennent. Celles de gens que j'ai croisés cette année.
4: Je m'appelle Youssef, je suis des Yvelines. J'ai 33 ans, je suis un jeune qui a grandi en banlieue, principalement dans les quartiers populaires. Donc là où il y a beaucoup à raconter, là où il y a beaucoup de matière en fait. J'ai vécu dans un environnement où, voilà, pas très loin de la haine, à 3 km de la haine, où est-ce qu'ils ont filmé leur petit film. Et voilà, je suis banlieusard. À l'heure où les gens ils sont en train de perdre leurs gencives, à l'heure où les gens ils se battent pour leurs enfants, à l'heure où les gens ils sont en train de dormir sous les ponts, à l'heure où les gens ils sont en train de se lever à 4h50 du matin à Peugeot, dans ma ville, à Poissy, pour faire les véhicules de Peugeot, alors qu'ils ont du mal à rejoindre les deux bouts et qu'ils se font menacer, comme mon pote Kamel, par leur supérieur, que comme quoi ils ont une gueule qui est trop ouverte et qui veut de la considération pour les gens dans l'industrie automobile, c'est pas normal. On va pas vivre comme ça. C'est le pays des libres penseurs ici. C'est pas le pays de la victimisation, c'est pas le pays des brebis. À un moment ou à un autre, on va se rejoindre. On va tout niquer et le potentiel il est déjà là, la convergence est en train de se faire. Dès que ça va commencer, tous les petits CRS là-bas derrière leur bouclier, hein, dès qu'on aura les copains qui viendront avec les paintballs et que tout le monde viendra, vous verrez comment ça va se passer.
5: Je m'appelle Vanessa, je suis bretonne, on est venu en bus, on est venu à 130. C'est vraiment la merde, c'est vraiment le chaos. On dirait que c'est une guerre, alors qu'en vrai, ils cherchent la merde, ils cherchent à nous pousser à bout, en fait. Alors que notre revendication, c'est quoi? On veut que le gouvernement se casse. On ne veut plus de ce gouvernement-là parce qu'on veut que ce soit le peuple qui gouverne. Est-ce que vous vous rendez compte qu'il y a une ministre qui ne connaît même pas le montant du SMIC? Je sais pas si vous vous rendez compte de ça, c'est inadmissible, c'est lamentable. On n'est rien pour eux, on n'est que dalle. On vit dans la merde au quotidien, eux ils vivent dans le luxe au quotidien et ça on n'en peut plus, c'est plus possible. On est taxé à fond, on est taxé. Regardez la réponse des CRS, mais regardez, c'est le feu. Il y a le feu partout, à Paris il y a le feu partout, c'est n'importe quoi. Regardez, j'ai un casque de snow avec... des lunettes de piscine et un masque d'infirmier, quoi. Et regardez, on se fait défoncer, mais c'est quoi ça? Et vous, vous n'avez pas de protection.
6: Le président Emmanuel Macron qui vient de signer le procès-verbal de son investiture comme grand maître de l'ordre.
7: Ce qui s'est passé aujourd'hui à Paris n'a rien à voir avec l'expression pacifique d'une colère légitime.
8: Vincent Céspedes, bonjour.
9: Moi, je comprends la violence, enfin, c'est...
10: Hein?
8: Polémique avec LCI.
10: Pardon?
9: Je comprends la violence.
10: Vous comprenez la violence?
9: Oui, je comprends la violence des Gilets jaunes. Manifestent, ils voient leurs amis, leurs camarades, ils sont exaspérés par leur situation sociale. Je dis pas bravo, je n'applaudis pas, c'est condamnable, mais je le comprends. Mais toute l'histoire de France...
10: C'est une réaction bestiale, c'est pas une réaction d'être humain.
9: Non, mais c'est compréhensible, l'exaspération...
11: C'est compréhensible de quoi?
9: Dans l'exaspération sociale dans laquelle est plongée La plupart des gilets jaunes, des gens qui crèvent de froid, des gens qui crèvent de faim à la fin du mois.
10: Heureusement que les millions de Français qui crèvent de faim et qui crèvent de froid n'ont pas ces réactions-là, sinon ce serait la guerre civile en France.
9: Il y a la loi. Non, je dis, je comprends tout à fait qu'il y a un mouvement d'exaspération. Que d'ailleurs, il y a eu aussi.
1: Ça, c'est différent. Comprendre l'exaspération est une chose, comprendre la violence en est une autre.
9: On peut comprendre la violence. On n'est pas en train de discuter pour essayer de comprendre d'ailleurs autour de la table.
1: Non, mais c'est,
9: on n'est pas dans l'irrationalité.
1: Vous êtes philosophe, mais vous maîtrisez mieux les mots que moi. Mais comprendre la violence, là, vous avez semblé la justifier
9: écoutez,
1: quand vous.
9: Il y a une violence policière en face aussi c'est qui est vrai. Tout à fait condamnable. Ah oui, ça n'existe pas la violence policière. Est-ce que vous êtes tous autour de la table en train de dire que la violence policière n'existe pas?
11: Le préfet de Paris, Didier Lallement.
12: Très jaune, bien.
13: Pas ce gilet jaune.
12: Eh bien, nous ne sommes pas dans le même camp, madame.
14: Pour l'audition de Christophe Castaner, le ministre de l'Intérieur.
15: Les casseurs, qui pour la plupart n'ont rien à voir avec les gilets jaunes, aujourd'hui attaquent la République.
16: Je respecterai toujours les contestations. J'entendrai toujours les oppositions. Mais je n'accepterai jamais la violence.
17: Lacrymo.

tu connais ton jeu déjà. Tout a commencé au printemps 2016, avec cette foule de kawaii noirs et ce cortège de têtes. C'est pendant la loi travail. Je les observe seulement du haut de mes 20 ans. C'est pas la violence qui me fascine, c'est que tout a l'air plus réfléchi que le supposé désordre dont tout le monde parle. Même mon père devant la télé me dit « Regarde-moi ce bordel, ces casseurs, ces infiltrés. » Et moi, dans la rue, je me dis « Peut-être que la prochaine fois,

0: les avait vus à la première manif contre la loi travail. Ils n'étaient pas nombreux, une trentaine de jeunes avec des cagoules. Sur une banderole de fortune taguée à l'arrache, la punchline du rappeur STH. Se lever pour 1200, c'est insultant. J'ai raté l'émeute, mais rien qu'à les voir comme ça, déterminés, j'ai senti un truc différent. Un truc électrique, spontané, mais organisé. J'avais jamais vu un tel élan dans les manifs syndicales. Je me souviens particulièrement d'Emma. C'est avec elle que j'ai fait ma première action. Emma, c'est le prénom qu'elle s'est choisi. Elle a les yeux noirs, un manteau rouge et une écharpe verte ce jour-là.
1: C'était une manif sauvage après une assemblée générale.
0: J'ai appris plus tard que c'était son coup d'essai.
1: Donc on était allé en nager à Tolbiac. Et il y avait un mec qui était venu à la fin et qui avait dit « Ouais, on en a marre de discuter, venez, on s'en va, on sort et on va tout casser. » Et du coup, tout le monde, il y a eu un peu un effet de groupe en mode « Ouais, mais c'est ça, on arrête de discuter, on va tout casser. » Et du coup, on est tous sortis. Et au départ, bah, les gens marchaient. Et puis petit à petit, je vois des gens qui renversent des poubelles. Et puis après, des gens qui commencent à ramasser des pierres, à les balancer contre des vitrines. Et bah, là, moi, à ce moment-là, je me suis dit « Ah bah, ok, bah, je vais faire pareil. » Et du coup, genre, je me suis masquée avec mon manteau, genre, qui était d'une couleur vive, ça n'avait aucun sens. J'étais absolument cramée. Mais du coup, je me suis masquée comme je pouvais et j'ai balancé des pierres contre des vitrines. C'était pas des vitrines de n'importe quoi aussi, c'était des banques, tous les symboles du capitalisme. Donc je me suis pas posé des questions pendant 50 ans, je me suis juste dit « Bon bah là, on a quelque chose qui, un ultimatum qui est un peu plus radical que des slogans. » Mais bah voilà, ça s'est juste fait comme ça, un peu par imitation, genre j'ai envie de faire comme eux. En plus, c'est pas vraiment le genre de personne, tu vas aller voir et tu fais « Salut, ça m'intéresse ce que tu fais !» Et puis en plus, c'est pas... C'est un truc qui... D'un côté, tu peux te dire c'est très compliqué de prendre cette initiative et de passer de manifestante non-violente à manifestante violente et de faire ce geste, de commencer à dégrader des choses alors qu'on t'a un peu enseigné toute ta vie qu'il fallait pas faire ça. Mais d'un autre côté, bah, pour moi, à chaque fois que ça s'est fait, ça a toujours été très simple. Enfin, c'est un peu une impulsion et c'est quelque chose qui vient de tes tripes et t'es prise aussi, je pense, par l'énergie de la foule.

notre société aujourd'hui est violente, sauf qu'en fait, c'est une violence qui est masquée. C'est la violence des gens qui vont crever dans la rue, la violence de la police dans les quartiers qui est bien cachée, la violence des travailleurs et travailleuses précaires qui sont obligés de cumuler 3 jobs pour se retrouver à moins 400 à la fin du mois. C'est des violences qui sont pas dites comme violences, qui sont pas vues comme violences et qui du coup sont opposées à d'autres choses qui sont désignées comme violences et rejetées en tant que violences. Donc dire que être violent, ça va rendre le monde violent, c'est une façon de nier la violence qui existe déjà dans le monde. Et ça, c'est problématique. Ça me suffisait comme justification. Après, je me suis posé un peu plus de questions au moment où il a fallu réfléchir à la violence contre des êtres humains, donc contre la police. Parce que je me souviens qu'au début, je disais j'ai aucun problème avec la violence contre les objets, mais j'arriverai jamais à être violente contre un être humain. Au début, c'était une ligne que je comptais pas franchir parce que je me disais, bon, c'est des personnes qui font leur travail. J'ai grandi un peu à la campagne. Nous, on était en contact avec les gendarmes. Voilà. On te dit toute ta vie que la police, c'est les gardiens de la paix, ceux qui vont te protéger des voleurs. Tu vas porter plainte quand tu t'es fait voler ton téléphone. Ils vont faire une enquête. Et puis, en fait, tu te rends compte que c'est beaucoup plus compliqué que ça. Donc, j'avais pas une sympathie particulière pour la police, mais j'avais jamais été victime de violences policières.

0: violence. On en entend parler à longueur de temps sous les projecteurs des plateaux télé. C'est devenu le mot le plus clivant de la société française. Et ce mot occulte tout. Les revendications, les raisons de la colère. Les idées n'existent plus, mais la violence, ah ça oui. Violence, de quoi on parle vraiment ?
1: Bonjour. Bonjour, je veux bien un café s'il vous plaît. Je vais le prendre au comptoir.
2: Comme promis, je voudrais qu'on écoute le Premier ministre, le ministre de l'Intérieur, pardon, Christophe Castaner. Il était en conférence de presse tout à l'heure.
3: Alors, je suis Vanessa Codacioni, je suis maîtresse de conférence au département de sciences politiques de Paris 8 et je travaille maintenant sur la répression depuis au moins plus de 10 ans.
4: Le problème, ce n'est pas la liberté d'expression. Le problème, ce ne sont pas les idées. Le problème, ce sont les casseurs. Rien que les casseurs et leurs alliés. La violence n'a pas sa place dans une démocratie.
3: Il me semble qu'il y a trois manières de délégitimer un mouvement qu'on a retrouvé dans les Gilets jaunes. La première manière, c'est le cas de l'assimilation Gilets jaunes égale casseurs, qui est un peu complexe dans le cas des Gilets jaunes, parce qu'à la fois on a voulu assimiler tout le mouvement des Gilets jaunes à des casseurs, pour discréditer le mouvement, et à la fois le gouvernement a essayé aussi de jouer la division entre les bons Gilets jaunes et les mauvais Gilets jaunes qui seraient des casseurs. Donc ça c'est la première chose, on va assimiler à de la violence pure, ils sont là pour casser. Ça veut dire quoi, être un casseur? Ça veut dire être donc réduit à de la violence pure, ça veut dire ne rien faire de politique.
5: L'important, et notamment en hommage aux Gilets jaunes, au vrai, c'est de ne pas faire l'amalgame entre ces manifestants qui sont là toutes les semaines, qui étaient là la semaine dernière, ça s'est très bien passé.
3: Deuxièmement, radicaliser, c'est terroriste. Donc, on va assimiler des militants, des activistes, ou des primo-manifestants, ou des manifestantes, à des terroristes, à des individus radicalisés, qui peuvent être fichés S, etc. Ce qui trimballe avec lui une forme de résonance émotionnelle en France, et d'ailleurs en Europe, partout, qui est très grave. Donc ça, c'est pour stigmatiser. Mais on voit très bien qu'ensuite, on va appliquer à des militants des mesures antiterroristes. Donc le langage a aussi des effets, ou dit quelque chose de la répression, qui est que Gilets jaunes égale terroriste ou militants égale terroriste égale des militants vont être réprimés comme des terroristes. Assignés à résidence, perquisitionnés, fichés S, inculpés d'associations de malfaiteurs.
6: Gilets jaunes, Nathalie Moret, Edouard Philippe s'est exprimé là-dessus sur ce sujet. Il a dit ceux qui excusent ou encouragent ces violences se rendent complices.
3: Ouais. Troisièmement, radicalisés, donc casseurs, terroristes et radicalisés, et puis un dernier, fanatiques. Fanatiques fous, donc pas rationnels. Donc ça, c'est vraiment des trois piliers du langage de l'État, mais qui peut aller jusqu'au juge, au policier, pour discréditer, injurier un mouvement. Mais ce qui m'est apparu assez nouveau, dans le cadre du mouvement des Gilets jaunes, c'est qu'on a essayé aussi de beaucoup discréditer les soutiens aux Gilets jaunes. Il y a un mot qui est apparu à de multiples reprises dans la bouche d'Emmanuel Macron, et surtout d'Edouard Philippe, le Premier ministre, donc, c'est le mot « complice ». On l'a vu aussi sur le mot chez Castaner. Toutes les personnes qui soutiendront les Gilets jaunes seront complices. Sous-entendu, vous pourriez être responsable pénalement, mais complice de quoi ? C'est délirant de dire des choses comme ça. Donc c'était une manière aussi d'essayer de couper le lien entre Gilets jaunes et le reste de la population qui soutenait massivement le mouvement. Les hommes politiques aujourd'hui, les femmes politiques au pouvoir aujourd'hui ne supportent plus la moindre contestation politique, ne veulent pas qu'elle s'exprime et veulent que la politique, la manière de faire de la politique ou la manière de militer soit parfaitement légitime, légale, comme ils l'entendent eux, c'est-à-dire totalement aseptisée. Les gens en ont marre de tourner un petit peu en rond et d'être sages, et ils ont compris que la manifestation, dans le sens que voulu par l'État et voulu par les gouvernements, n'apporte rien. Et ça fait un peu des moutons. Et je pense qu'il y a un déclencheur quand même qui me semble très important, c'est l'état d'urgence. Entre 2015 et 2017, donc beaucoup de manifestations ont été interdites. En tout cas, beaucoup de gens ont été interdits de manifester. Il y a eu plus de 450 interdictions de séjour, c'est-à-dire interdiction de manifester, qui ont été prononcées par les préfets pour empêcher les gens de manifester. Trois semaines après les attentats du Bataclan, ce sont des militants écologistes qui ont été assignés à résidence pour ne pas manifester pendant la COP21. Donc il y a eu là, à ce moment-là, une atteinte grave à la liberté de manifester, et les seules manifestations qui étaient interdites, qui étaient autorisées, se déroulaient dans un cadre totalement inadmissible. Là, il y a une manifestation dans laquelle je me rappelle, puisque j'étais là, à la place de la Bastille, où il fallait tourner autour de la place de la Bastille sur 1,3 km. C'était ridicule. C'était ridicule. Et je pense que ça, c'est plus toléré, ça. Donc il y a ça qui n'est plus acceptable. Et puis aussi, je pense vraiment que l'évolution du rapport à la police, l'augmentation de la violence policière dans les manifestations, le surarmement policier, crée aussi quelque chose, fait évoluer les formes manifestantes. Donc on voit bien que ce qui est politique est de plus en plus réduit. Et en fait, on veut éliminer de la sphère du politique tout un tas de pratiques militantes, tout un tas de pratiques, ou tout simplement le fait de manifester dans la rue, mais pas comme il voudrait, c'est-à-dire d'un point A à un point B.
7: Mon père est policier, mais bizarrement, il n'a jamais parlé de son métier. Il a toujours été travaillé, j'ai toujours vu mon père aller travailler avec le sourire. Et à l'inverse, ma mère n'était pas policier et j'ai toujours vu ma mère aller travailler en faisant la gueule. Elle était pervenche à Paris. ASVP, elle mettait PV. Voilà. Je me suis dit qu'il y avait peut-être un métier qui était plus sympa que l'autre. J'étais commercial pendant 2 ans et demi et le fait de se lever matin pour faire de l'argent me posait problème. Dans le sens où je me sentais pas inutile mais presque. C'est-à-dire que j'avais envie et besoin d'un peu d'adrénaline, de me sentir utile. Puis voilà, je continue à jouer dans une cour d'école aux gendarmes et aux voleurs. Donc on a juste agrandi mon terrain de jeu. Donc du coup, je m'appelle Yann, je suis fonctionnaire de police sur Paris. Je travaille essentiellement sur le 10e et le 18e arrondissement de Paris. Et mon travail de tous les jours, c'est de lutter contre la délinquance et la criminalité sur ce secteur. Voilà, à peu près 5 ans à Paris et 5 ans en banlieue. Toujours dans le 93. J'ai fait du maintien de l'ordre, notamment dans le cadre des Gilets jaunes, puisque les effectifs de police parisiens, je dirais quasiment quels qu'ils soient, ont été amenés à travailler sur les manifestations des Gilets jaunes. C'est pas quelque chose qui m'intéressait outre mesure. J'ai pas assez de patience, je pense, pour faire du maintien de l'ordre. Le fait de devoir moi aussi me contenir, c'est très compliqué. Les images montrent essentiellement les affrontements, mais le maintien de l'ordre, c'est pas que des affrontements. Le fait de tenir une position statique pendant des heures, patienter dans des camions pendant des heures, voilà, tout ça, je sais pas faire. Sauf erreur de ma part, on a été mobilisé pleinement et entièrement les 13 premières semaines, tous les samedis pendant 13 semaines. Par la suite, un peu moins, c'était un peu plus ponctuel. Sur les premières semaines, notre travail était de faire des contrôles préventifs et d'interpeller toute personne porteur d'armes. Couteau, parpaing, effectivement, parpaing, c'est pas une arme, mais dans le cadre d'une manifestation... repérait des groupes qui s'écartaient des manifs pour aller casser, piller, voilà. On a été à l'affrontement, on a subi jets de projectiles divers et variés. Quand on reçoit des projectiles qui arrivent soit sur nous, soit à quelques centimètres de nous, forcément on appréhende, c'est naturel. Mais de toute façon, le leitmotiv, c'est vraiment le travail doit être fait. Peur, pas peur, il faut faire notre travail et la rue doit être tenue. Mon travail, c'est ça. J'ai eu la chance, si je puis dire, de travailler le soir des attentats, au lendemain des attentats. Tout le monde aimait la police. Et ça n'a pas duré super longtemps. Voilà, on a profité, on s'est galvanisé de... ce patriotisme français pour sa police, son amour pour sa police. Et voilà, on savait d'avance que ça ne durerait pas. Quand on est en manif, on n'est pas là pour débattre, on n'a pas le temps. Et puis, ça implique des réponses un peu constructives. On nous a régulièrement dit « Allez les gars, venez avec nous !» On n'a pas le temps de discuter. La violence sociale, elle existe. La violence sociale, elle existe, c'est évident. Il suffit de se balader dans le métro parisien, aux abords des gares, dans ce square, sur un même territoire. On a des gens qui meurent de faim, on a des gens qui vivent dans la rue, voilà. Et il y a des gens qui doivent se débrouiller pour subvenir à leurs besoins. Maintenant, encore une fois, on ne peut pas légitimer la violence par la violence. Puisque c'est une aberration en soi. C'est dire parce qu'il y a une violence étatique, j'ai le droit d'être violent. C'est pas possible d'ouvrir ces portes-là. Ça va être particulier de dire ça, mais la seule violence légale, c'est celle de l'État.
8: Pourquoi on continue d'utiliser ces grenades qui sont capables d'arracher de la main de mecs? Qu'est-ce qu'on a besoin de ça dans nos manifestations en France, quoi? Je pense que le gaz lacrymogène fait largement son effet. Surtout que les flics savent qu'elle est très dangereuse. En fait, la dangerosité de cette grenade a été sous-estimée.

0: Lui, c'est Édouard Richard, un photojournaliste indépendant.
1: C'est pas très malin d'en boire avant de...
0: Il court pas mal en manif depuis 2016 et la loi travail. Et comme beaucoup d'autres...
1: Une bouteille d'eau...
0: Il est obligé de s'équiper comme un guerrier.
1: Du coup, le masque à gaz ? Non. Il y a un autre terme plus approprié. Ça ressemble à une mouche. C'est un truc qu'on se met sur le visage qui prend le nez et la bouche. Avec deux filtres sur le côté. Voilà, sinon j'ai le casque. Il y a un casque de ski premier prix de Décathlon, parce qu'on n'investit pas dans un casque, étant donné que quand ils sont vraiment de mauvaise humeur, les flics peuvent confisquer le matériel. Et malgré la présentation de la carte de presse et de tout ce que tu veux, ils peuvent décider un samedi, parce qu'une mouche les a piqués, de te confisquer tout ton matos, quoi.

0: Bah, y a plein de micro-événements où tu vois des actes qui te révoltent et d'autres qui t'affligent aussi, hein, dans la violence des fois des manifestants, notamment avec la presse. Il y a des actes de violence envers la presse souvent de la part des manifestants qui sont vraiment ridicules. Voilà, mais ça c'est sûrement parce que j'en suis du coup, alors je défends ma paroisse. Après, en événement marquant, je dirais qu'il y en a deux. Le 1er mai 2017, la violence a démarré très tôt ce jour-là, dans cette manifestation, entre ce qu'on appelle le Black Bloc et les CRS. Et là, je crois que les mecs avaient vraiment préparé leur coup, et ils ont commencé à lancer des pétards, puis des feux d'artifice, et il y a eu un ou deux cocktails Molotov qui ont été jetés assez proches des CRS, et il y en a un qui a été jeté un peu plus loin que les autres et qui a atterri vraiment dans leurs pieds. Il y a un flic qui a pris feu, véritablement, quoi. C'était vraiment une torche humaine, le mec. Et là, c'est là où on franchit un cap, du coup, parce que derrière le CRS, on voit l'homme qui est en train de brûler, quoi. Enfin, pour moi, je sais pas si eux, ils le voient comme ça ou pas, mais c'est vrai qu'on a tendance à oublier que les flics, ils sont toujours en groupe, ils sont toujours en meute, c'est un peu comme dans Astérix, ils sont regroupés derrière des boucliers, donc on a vite tendance à voir l'entité et à oublier les hommes. Et là, le mec qui crame tout seul au milieu de ses collègues qui sont figés par la peur, c'était vraiment quelque chose d'horrible. Et surtout le cri du CRS, quoi, qui est en train de cramer. Ça, c'est vraiment un truc qui marque. Et les flics n'y étaient pas préparés, donc le temps qu'ils aillent chercher un extincteur pour éteindre le mec, ça a pris du temps, quoi, ça a duré vraiment longtemps. Et il y a eu un autre moment que moi, je mets vraiment sur le même plan. C'était le 9 février, un samedi, pendant une des manifestations des Gilets jaunes. C'était assez calme et arrivé devant l'Assemblée nationale, qui était barricadée par ce qu'en travaux. Des manifestants ont voulu essayer de rentrer à l'intérieur. Et du coup, bah, le symbole aurait été très fort pour eux. Et du coup, les flics, en étant conscients, ont dégainé l'arsenal très vite. Et donc, en fait, le devant de l'Assemblée n'était plus qu'un gigantesque nuage lacrymogène. Et moi, j'arrive à me déplacer dedans parce que j'ai mon masque et mes lunettes, donc je ressens pas trop les gaz. On voyait vraiment plus rien et je pense que les flics ne voyaient rien non plus. Parce que si nous, on voit rien, eux, ils voient rien non plus. Hein.
1: Tout de suite, je me recule. Donc je voyais quasiment plus rien, je voyais plus que d'un œil encore, c'était flou. Et là, en fait, je sais pas, je me retourne parce que j'entends un truc tomber par terre.
0: Et ils ont lancé des Gli F4. Qui sont donc ces grenades qui contiennent 26 grammes de TNT, qu'ils envoient pour disperser. Tout le monde se barre de peur, quoi.
1: Je savais pas ce que c'est, je m'approche, en fait, j'ai juste mis la main pour le dégager, et en fait, là, ça a explosé, quoi. Je l'ai pas ramassé, même pas touché. J'étais juste dans le champ de déflagration. Puis on va dire peut-être 50 cm. Je savais même pas que c'était une grenade. Alors moi, je m'appelle Sébastien Maillet, j'ai 30 ans. Mon métier, c'était plombier. Je vis à Argenteuil. Voilà, bah moi j'ai été le cinquième blessé à la main. Il y en a eu 4 autres avant moi. C'était pas le but du mouvement, sans compter les gens qui ont perdu un œil ou des testicules. Je me souviens, j'ai crié, mais pas de douleur, par peur en fait. J'étais horrifié par ce que je voyais. Et ma main, c'était un steak haché. C'était des lambeaux de peau. Voilà, on a écrit un film de guerre. Ma main était complètement explosée. On n'est pas dans un jeu vidéo où ça y est, on tombe et puis on se relève, nouvelle vie, on repart entier. Non, c'est la vraie vie. J'ai perdu ma main, c'est définitif, c'est comme ça, j'ai pas le choix, je suis obligé de faire avec. Je me dis, de toute façon, j'ai pas le choix, ma main va pas repousser, je suis pas un lézard non plus. Niveau travail, bah, comme beaucoup le savent, j'étais plombier. Plombier et demain, ça n'existe pas. Pour serrer, on a besoin de deux pinces. Deux pinces dans une même main, je peux pas. Donc je vais devoir subir une reconversion professionnelle. On va dire, niveau travail, je suis dans le flou. Je suis droitier. Malheureusement, j'ai pas fait les choses à moitié. Avant, j'avais fait 10 ans en métallurgie. Parce que je suis quelqu'un qui est manuel. Qu'est-ce qu'il en est ? C'est qu'aujourd'hui, j'ai subi ma 4e opération. Je me suis fait retirer le dernier doigt. En fait, je me suis fait retirer ce dernier doigt. En fait, c'était purement pour recevoir la prothèse. C'était le petit doigt. Il n'était pas à l'endroit qu'il fallait, donc un doigt inutilisable, ça sert à rien. Donc autant avoir 5 mécaniques qu'un seul qui sert pas. Puis si tout se passe bien, la prothèse arrivera début 2020. Qu'est-ce que je ressens aujourd'hui ? C'est de la déception, c'est de la tristesse, c'est de la colère, c'est un peu tout mélangé parce que c'est pas rien. J'ai toujours des sensations fantômes. Des fois j'ai le doigt qui me gratte, il n'y a rien à gratter du tout. Des fois, je vais me lever, je vais y penser, puis voilà, je vais être dans mon coin toute la journée, je vais être en colère, il ne faudra pas me parler. C'est un travail de tous les jours. Si ça serait le pas en quelques mois, je pense que ça risque même peut-être de prendre des années. Si je suis retourné manifester, bien sûr, j'y suis retourné. Il me semble que j'étais retourné à l'acte 30. Au début, j'étais anxieux, mais j'étais content de revenir, de retrouver un peu tout le monde. J'étais retourné pour la marche du climat le 21 septembre. Les gilets jaunes étaient là, tout le monde a convergé en fait. Très très vite, c'est parti en n'importe quoi, les explosions, les lacrymos, des familles gazées. J'ai vu des familles avec des enfants gazés quoi, par les lacrymos. C'était du grand n'importe quoi.

Je sors du métro Terme, cache mon gilet jaune sous mon pull et traverse les barrages de policiers. On est le 1er décembre 2018 et l'Arc de Triomphe est pris d'assaut. Au pied du monument, je la vois. Allongée, à même le sol. Les mains liées, la tête dans la boue. Elle n'a pas l'air effrayée. Elle me fait même un clin d'œil, alors qu'elle est entourée par des hommes en uniforme. Dont un qui lui écrase son genou dans le dos. Tout le monde passe devant ce spectacle et continue tranquillement vers la manifestation. Soudain, un CRS débarque en courant. Dès qu'il la voit, il n'hésite pas. Sa grosse botte s'écrase avec violence sur sa tête. Un sourire puissant orne sa gueule de Condé. J'hurle. C'est pas de la colère, c'est pas de la rage, c'est de la haine. Je sens mes cordes vocales exploser dans ma gorge. Mes yeux se révulsent. Mes mains se crispent. Je suis qu'un nerf à vif. Une gigantesque plaie remplie de sel. Tout devient flou. Je m'éloigne en courant, des larmes plein la gueule. C'est le déclic, je viens de comprendre. Le temps des mots est révolu. Je rejoins la manif, je prends un pavé qui traîne et je le jette en direction de la première ligne de boucliers. J'ai franchi le pas.

0: Je m'appelle Mathieu, j'ai 27 ans et je suis de Marseille.
1: Souvent, j'ai des petites voix dans la tête qui reviennent.
0: Au début de mon militantisme, je pratiquais uniquement les techniques d'insurrection, type Black Blocs, etc. Ça consiste à participer à des émeutes, à créer en fait cette contre-violence, parce que c'est vrai que tout de suite l'État utilise la violence, donc de toute façon pour la contrer, on a un peu que ces solutions-là, quoi. Le Black Bloc, finalement, c'est pas un groupe organisé, etc. C'est plutôt tous ces individus-là qui décident de sortir ensemble et d'en faire un mouvement. C'est plus un agrégat d'individus qu'un groupe, en fait. C'est pas organisé comme souvent on peut le voir dans les médias, quoi. Au début, je faisais que ça. Maintenant, bon, j'essaie vraiment d'être en action auprès des syndicats, auprès des masses, auprès des gens, d'aller parler, notamment par des groupes politiques, etc. Si tu travailles à casser par la violence le système, ben, il faut aussi pouvoir rebosser derrière. Mais là, moi, ça fait presque 3 ans que du coup, je travaille en tant qu'ouvrier cordiste. Je travaille surtout en industrie, sur des cordes. Voilà, donc c'est un peu particulier. J'ai rapidement pris conscience en fait que le syndicat il avait encore une place énorme, que toutes ces organisations à qui j'étais plutôt critique avant dans mon militantisme en fait avaient une place énorme et changeaient vraiment vraiment les choses sur la vie de ces gens. Donc en plus moi du coup j'ai la qualité d'intérimaire et c'est vrai que si tout ne va pas dans le sens du patron ou de la boîte pour laquelle tu bosses, ben la semaine d'après t'es pas rappelé quoi. Donc ça te pousse à travailler encore plus, à dire oui à toutes les heures sup, à accepter le fait d'être mal payé si t'as pas trouvé de mission ces derniers mois, accepter même souvent de te mettre en danger, notamment dans ce métier-là, de te mettre en danger parce que ton patron te l'a demandé, que t'as envie qu'il continue de bosser avec toi les semaines d'après.
2: Là, on prend des pavés, on va lancer sur les flics.
3: Les doigts.
4: Attention les doigts.
3: On s'en fout, on est pas dans le
1: 16 mars 2019. Ça y est, le Black Bloc se forme. Un signal et 20 personnes se mettent autour de moi pour me couvrir. Je me baisse et je me change. C'est toujours comme ça que le noir apparaît en manif. Ce jour-là, sur les Champs-Élysées, très vite, les flics sont à la ramasse. Pavés, bouteilles, bouts de bitume, fumigènes, cailloux. Il pleut. On sait qu'on prend de gros risques, mais c'est plus fort que nous. On a peur, mais l'adrénaline nous

0: Confettis, fumée, étincelles, boulons, flammes. Les CRS, les gendarmes, les voltigeurs reculent. Ils répondent et nous lancent leurs grenades. Des explosions dans tous les sens. C'est une guerre étrange. Avec beaucoup de blessés, mais sans conclusion. La foule est remuée. Mathieu aussi.
1: On est arrivé dans cette manifestation tôt le matin et la police avait déjà commencé à attaquer en fait les militants qui s'étaient rassemblés. Et en fait, c'était tout simplement un affrontement pendant des heures sur les Champs-Élysées. Donc la manif a pas énormément bougé en fait en termes d'espace. Mais là, on voyait vraiment des groupes très déterminés, enfin des groupes de Black Blocs, de gens qui pratiquaient le Black Blocs, de militants, avec d'autres groupes qui aussi utilisaient la technique du Black Blocs, mais que nous on connaissait pas, qui n'étaient pas vraiment du milieu militant, et tout l'agrégat à côté de Gilets jaunes, qui était là en soutien, qui était là pendant les confrontations avec la police, qui était là pour nous soutenir, même en termes de... même à l'oral, enfin même... en nous disant « Allez-y, continuez les jeunes, c'est bien ce que vous faites, on est avec vous. » On voyait tout type de personnes. Oui, on a un papy de 70 ans qui nous a dit « Allez-y les jeunes, si j'étais aussi jeune que vous, je le ferais aussi. Donnez tout. » On voyait plein de gens qui nous aidaient en termes de soins, en termes de pansements, etc. Puis après, tout le monde s'est mis à crier « Révolution » en même temps. Enfin, c'était vraiment un moment partagé par tous les milieux différents qui étaient là présents aux Gilets jaunes. Et qui, quelques mois auparavant, n'auraient pas pensé travailler ensemble comme ça, quoi.
2: Révolution ! Révolution ! Révolution ! Révolution ! Révolution !
0: Le Fouquet's, on l'explose à coups de pied. On rentre dedans. C'est le lieu des puissants, il nous appartient. Toute la France est là. Le château Margaux est aussi vieux que moi. On l'avale au goulot en riant. D'autres décrochent les tableaux. Mais les flics essaient de reprendre les lieux. On leur lance des bouteilles de champagne. Gilets jaunes, militants, tout le monde se défend. Ça nous canarde. Ils nous aspergent de gaz, mais la foule fait bloc. Dans nos esprits, une seule question. Où disperserons-nous les cendres du vieux monde ?
3: Là, ça y est.

0: devant moi, Emma tag sur les murs d'une grande enseigne. Ne demandons rien. Prenons tout.
1: La manifestation, c'est montrer quelque chose. Le verbe manifester, c'est ça, c'est essayer de se manifester, c'est de se montrer dans la politique, en fait, dans l'espace public. Et c'est quoi les formes classiques de manifestation? C'est des pancartes et des slogans. Donc c'est une manière de se montrer et de se faire entendre. Et je pense que la violence, c'est un peu le stade au-delà. Prendre acte du fait que on n'est pas écouté, on n'est pas entendu, peu importe nos pancartes et nos slogans. Du côté de ceux qui prennent des décisions politiques, il n'y a pas de réponse. Et donc, en fait, se dire, de toute façon, il n'y a pas de réponse possible, et on va arrêter de dialoguer, et on va essayer de nous saisir nous-mêmes de nos problèmes, et de nous manifester, mais pas nous manifester en tant que personnes qui voulons dialoguer, mais nous manifester en tant que personnes violentes, qui avons un poids, et qui pouvons être menaçantes. En fait, vous ne nous comprenez pas quand on parle, donc maintenant, on va s'attaquer à vos biens, on va s'attaquer à vous, et peut-être que là, il y aura quelque chose qui va changer.

0: jeunes garçons électrocutés dans un transformateur EDF où ils étaient cachés. La police ne poursuivait pas ces jeunes selon le ministère de l'Intérieur, mais elle était intervenue plus tôt lors d'une tentative de cambriolage.
1: Des bandes de jeunes se sont opposées aux forces de l'ordre. Un fourgon de CRS a même été la cible d'un tir à balles réelles.
0: Ziyad et Bouna couraient pour échapper à un contrôle d'identité. C'est en tout cas ce que ce mineur qui était avec eux raconte.
2: Moi, je me suis caché à l'entrée et eux, ils ont continué. Après, la police les a poursuivis.
1: Mes chers compatriotes.

0: mon chat, c'est le pire, c'est qu'ils ont laissé la mort sans appeler les pompiers. C'est un jeune qui a appelé les pompiers.
1: Vous avez assez de ces problèmes de racaille. On va vous en débarrasser.

À chaque fois qu'on a essayé un peu de se rebeller contre le système, on s'est fait lyncher par les autorités ou par une personne détentrice de l'autorité, comme par exemple les émeutes en 2005. Bon, moi, j'étais très jeune, j'avais 11 ans, 12 ans. Je l'ai vécu au travers de mon grand frère. Enfin, dans la ville où j'étais, c'était vraiment... Là, on pouvait dire guérilla. Enfin, on voyait il y avait des voitures en feu, des policiers qui tiraient sur les gens. C'était vraiment assez choquant. Donc, nous, venant d'un endroit comme ça, on connaît un peu la répression, on connaît les violences policières. Enfin, on connaît dans nos amis ou nos familles des personnes qui se font arrêter pour rien. Enfin, après, il n'y a pas que pour rien, mais la plupart des gens que je connais, des fois, ils se font arrêter pour rien parce qu'un regard de travers avec un policier qui voulait se la jouer, et garde à vue, voilà. Donc, je m'appelle Amel, j'ai 25 ans. Et je suis dans le mouvement depuis le 17 novembre. On avait essayé de bloquer l'autoroute par rapport à la hausse des carburants. J'habite à Sevran, dans le 93, et je travaille dans le 77. Ça veut dire que j'ai à peu près 30 à 40 minutes de route en voiture. Je suis assistante de direction. Et voilà, j'ai fait des métiers alimentaires. Hein. J'ai travaillé dans des lycées en tant que surveillante, en tant que pionne. J'ai fait de l'animation avec les enfants. J'utilise ma voiture tous les jours pour aller. Parce qu'en fait, les transports en commun, malheureusement, du 93 au 77, c'est 1 h 30 ou 2 h. Bah, ce mois-ci, je pense que j'ai dépensé à peu près 400 euros, 500 euros pour l'essence et pour les frais, vidange, etc. 500 euros. Moi, mon salaire, c'est le SMIC, moi, donc c'est compliqué. Dans les hypermarchés, en achetant les marques avec le pouce. Et à 25 ans, franchement, j'ai l'impression d'en avoir 50. Mais bon, là maintenant, c'est plus trop suffisant. On en a marre de vivre comme ça. Et on travaille tous et on aimerait avoir une vie un peu plus digne. Et c'est ce trop-là qui a fait que on est sorti dans la rue. Mais en allant manifester, moi, je suis du côté un peu pacifiste. Je suis pas dans la violence ou quoi que ce soit. Certes, j'ai peur. Quand je vois que ça commence à casser, quand je vois que les policiers font des arrestations, parce que je me dis, je viens de Sevran, et malgré ça, on se retrouve quand même, nous, banlieusards, parce que je suis dans un groupe, il y a pratiquement que des gens de banlieue, quoi. Dans ce groupe-là, j'ai pu trouver des gens comme moi, et qui sont sortis dans la rue pour manifester. C'est une première pour la plupart. Même pour la plupart, c'est là où, enfin, franchement, ils se sont sentis vraiment français, quoi. Je sais pas comment vous expliquer, ou vraiment citoyen à part entière, c'est un droit de manifester. Bon là, en ce moment, le droit, il est un peu réprimandé, même pas qu'un peu. Mais on s'est rendu compte qu'on avait des droits, on a un droit et on voulait le faire valoir. Mais là, je me sens vraiment, je sais pas comment vous dire, quand je vais en manifestation, je vois un drapeau français, ça me fait quelque chose. Je me tourne, je vois des Arabes, des Noirs, des Chinois, des Blancs. Et je me dis, c'est ça la France d'aujourd'hui. Et je me dis, j'en fais partie. Et quand ils chantent l'hymne national, et ben, franchement, je la connaissais pas avant. Je l'ai appris grâce au Gilet jaune. Et du coup, je la chante à fond. Mais ce qui nous rapproche, c'est ça, c'est qu'on est le. On n'est pas français de souche ou quoi que ce soit, mais on est le peuple français. Tous.

0: Voilà une classe qui se tient sage.
1: On va commencer à leur prendre. Je pense qu'ils n'ont jamais vu ça.
2: Dans la tête, on regarde droit devant.
3: C'est une vidéo sidérante qui arrête tout autour de moi. On y voit des lignes d'adolescents à genoux, les mains sur la tête, entourés par des policiers, des grands mecs, avec des casques et des matraques à la main.
4: On a les forces de l'ordre qui décident de faire ce qu'on appelle un nassage. C'est-à-dire qu'on arrive à plusieurs policiers et qu'on bloque toutes les possibilités d'aller et venir d'un groupe de personnes qui se retrouvent au milieu de cette nasse.
3: C'est pas Paris le 17 octobre 61 et la police de Papon. C'est Mantes-la-Jolie le 6 décembre 2018 et la police de Macron.
4: On les a mis à genoux, les mains sur la tête, certains ont été menottés, et là on parle de lycéens, c'est-à-dire de mineurs.
3: L'avocat Harry Halimi défend de nombreuses familles de ces lycéens de Mantes-la-Jolie. Ils ont porté plainte pour des violences et des actes de torture.
4: C'est pas une posture de maintien de l'ordre, de mettre quelqu'un à genoux, avec les mains sur la tête.
3: Pour l'instant, seuls 3 de ces 152 adolescents ont été auditionnés par l'IGPN, la police des polices.
4: Harry Halimi, avocat au barreau de Paris et membre du Bureau national de la Ligue des droits de l'homme. Je suis un peu né en tant qu'avocat, en tout cas ma vocation d'avocat, et puis de membre de la Ligue des droits de l'homme. Elle est née avec ses violences. Donc finalement, l'avantage, c'est que tout pouvoir fait en même temps naître des contre-pouvoirs. Depuis l'hypothèse du contrat social, la population décide de, à un moment donné, faire un pacte qui permet de restreindre une partie de sa liberté pour concéder à un dirigeant ou à un ensemble de représentants la possibilité de leur assurer leur droit à la sûreté. Donc, de les préserver des menaces extérieures ou intérieures. Moyennant une restreinte de leur liberté, cette restriction de liberté, c'est quoi? C'est la possibilité d'exercer une forme de violence. Donc, on donne aux dirigeants, à l'État, finalement, la possibilité d'exercer des violences sur soi-même. On restreint sa liberté et on accepte d'être éventuellement violenté si on viole ce pacte social. Ce sont ce qu'on appelle les violences légitimes. Par exemple, lorsque vous commettez une infraction, vous avez accepté, parce que vous faites partie de ce pacte social, même si c'est hypothétique, d'être arrêté, d'être menotté, d'être mis en cellule, et donc d'avoir une restriction de votre liberté. Quand bien même vous ne seriez pas coupable de quoi que ce soit, puisque c'est le début du processus judiciaire qui consiste à déterminer si vous avez participé ou pas à une infraction. Dans l'évolution de l'usage des armes, dans l'évolution de l'outil violence policière, parce que on se rend compte que ça devient un phénomène massif, systémique, et qu'on peut se demander... Moi, je ne me pose plus la question, je suis même sûr de ma réflexion, si les violences policières ne deviennent pas un outil de gouvernement. On se rend compte qu'il y a plusieurs techniques pour gérer les masses de population quand on est dirigeant. La loi elle-même, qui permet de cadrer la population. Vous avez des techniques plus subtiles, qui sont les techniques de surveillance, qui ont été bien décrites par Michel Foucault, et de punition, qui permettent d'encadrer ou de réprimer les masses pour essayer de finalement obtenir une gestion par un petit nombre de personnes, les dirigeants, sur un grand nombre de personnes, la population. Et on se rend compte que, au fur et à mesure, on passe d'une stratégie du maintien de l'ordre qui consiste à éviter les contacts, les blessures, les morts, avec une mise à distance, pour éviter justement ou réduire ce qu'on appelle l'attroupement, quand la manifestation est terminée, et finalement cadrer la manifestation quand elle sort de son lit naturel. Bon, c'est de la stratégie. C'est quelque chose justement qui a pour vocation d'éviter toute confrontation, toute violence. Et c'est d'ailleurs la stratégie qui est utilisée par le préfet Grimaud en 68 dans sa fameuse lettre où il dit, il s'adresse aux policiers, il leur dit « le moindre blessé, c'est 10 personnes qui vont se retourner contre vous ».
5: Maurice Grimaud, préfet de police de la ville de Paris, le 29 mai 1968. Je m'adresse aujourd'hui à toute la maison, aux gardiens comme aux gradés, aux officiers comme aux patrons, et je veux leur parler d'un sujet que nous n'avons pas le droit de passer sous silence. C'est celui des excès dans l'emploi de la force. Frapper un manifestant tombé à terre, c'est se frapper soi-même, en apparaissant sous un jour qui atteint toute la fonction policière. Il est encore plus grave de frapper des manifestants après arrestation et lorsqu'ils sont conduits dans des locaux de police pour y être interrogés. Je sais que ce que je dis là sera mal interprété par certains, mais je sais que j'ai raison et qu'au fond de vous-même, vous le reconnaissez. Dites-vous bien et répétez-le autour de vous. Toutes les fois qu'une violence illégitime est commise contre un manifestant, ce sont des dizaines de ses camarades qui souhaitent le venger. Cette escalade n'a pas de limite.
4: Les quartiers populaires, pour moi, ils sont un lieu d'expérimentation des violences policières. Notre-Dame-des-Landes, Sivens, qui sont le deuxième lieu d'expérimentation des violences policières, où on a vu de plus en plus d'utilisation de violences et d'armes, comme les grenades et comme les LBD 40, ces armes qui ont remplacé le flashball et qui tirent des balles qui éborgnent, ces grenades qui arrachent des mains, des pieds. Depuis les lois, les manifestations contre les lois travail, la loi El Khomri, nouveau stade dans cette fois le champ d'expérimentation des violences, non pas uniquement contre des militants aguerris, comme c'était le cas à Notre-Dame-des-Landes ou à Sivens, mais contre tout type de manifestants. On voit qu'il y a une extension progressive du champ d'expérimentation des violences policières, jusqu'au mouvement des Gilets jaunes, où là on a vu l'apothéose dans l'utilisation des armes. On n'a jamais vu autant d'usage de LBD 40 et de grenades, jamais vu autant de mains, de pieds arrachés, d'éborgnements, de pertes de vision, de crânes fracassés, des blessures de guerre, comme le décrivent les médecins. Et puis que finalement les deux violences se rejoignent au moment du mouvement des Gilets jaunes. La violence judiciaire avec les interpellations massives, les placements en détention provisoire, les poursuites en comparution immédiate, les gardes à vue abusives et les violences policières qui cassent, blessent, peuvent tuer éventuellement. Donc on a un changement total de paradigme, tant dans la violence judiciaire que dans la violence du maintien de l'ordre. Ce qu'on entend souvent en face, c'est « mais vous avez vu cette violence des manifestants ? Des cocktails Molotov ? Des fonctionnaires pris à partie, caillassés, qui risquent leur vie à chaque moment ?» Ouais, mais le problème, c'est que la plupart des personnes que moi, j'ai défendues, j'en ai beaucoup, qui ont perdu un œil, une main, qui ont été matraquées, qui ont des séquelles extrêmement importantes, j'en ai strictement aucun qui a été poursuivi ou qui a des antécédents judiciaires. Aucun. Donc cet argument, il est totalement fallacieux et ça n'est que de la communication. Et cette violence... Cette violence d'État, parce qu'il faut bien qu'on parle, il faut bien qu'on mette un mot sur ça. Ça n'est pas qu'une violence policière. C'est une violence d'État qui recouvre et la violence judiciaire, par l'institution judiciaire, et la violence par les forces du maintien de l'ordre ou de l'anti-émeute aujourd'hui. Pourquoi je parle de violence d'État ? Parce que elles ne sont que la résultante d'une politique et d'une stratégie délibérément mise en œuvre pour restreindre le droit de manifester. C'est tout ce qui nous reste, finalement. Et c'est la seule chose qu'on veut nous enlever parce que c'est la dernière chose qui nous reste.

Il y a la radio. Et sinon, la voiture des flics est silencieuse. Ils parlent doucement entre eux. Je suis pas du tout avec eux. Je suis dans ma bulle. Dehors, les lumières du soir passent. Flou. Paris est calme quand on est enfermé. Ça fait du bien la musique. On me saisit par les épaules. Le transfert s'achève. Après les 48 heures au commissariat du 13e arrondissement, on m'amène au tribunal de Paris. Le Fouquet, ça mal fini. Cellule, toute propre. Les cris des enfermés restent les mêmes. On me tient en laisse jusqu'au bureau de la juge. Elle a une tête de gentille maman. Je vous mets en examen. Elle a une tête de gentille maman et elle me met en prison. Clic, clac. Les portes se ferment. Papa, je serai pas là ce soir comme prévu. On est le 18 mars 2019 et je suis placée en détention provisoire.

0: Les petites voix reviennent dans ma tête.
1: Ceux qui ont pris tout le plat dans leur assiette.
0: Et il y a ce discours de l'abbé Pierre.
1: Laissant les assiettes des autres vides. Et qui ayant tout, disent avec une bonne figure, une bonne conscience, nous, qui avons tout, on est pour la paix. Je sais que je dois leur crier à ceux-là. Les premiers violents, les provocateurs de toute violence, c'est vous. Et quand le soir, dans vos belles maisons, vous allez embrasser vos petits-enfants avec votre bonne conscience, au regard de Dieu, vous avez probablement plus de sang sur vos mains d'inconscient que n'en aura jamais le désespéré qui a pris des armes pour essayer de sortir de son désespoir.

se réveille partout. Quand disperserons-nous les cendres du vieux?

Légitime Violence est un projet indépendant du label Convergence, réalisé par Sarah Lefebvre, Pierre Chaffanjon, Charlie Dupiot et Ivan Vronsky. Merci aux Gilets jaunes, à Youssef, à la Fanfare Invisible, à Emma, à Vanessa Codaccioni, à Yann du commissariat du 18e arrondissement de Paris, à Édouard Richard, à Sébastien Maillet, à Mathieu, à Muelsa, à Amel Benamiche, à Arié Halimi et à Vanessa. Merci à toute l'équipe de transmission. Merci à Zoé Perron, Martin Gilloire, Charlotte Labbé, Antoine Lalade Desmet et Laurent Salerno pour leur contribution musicale. Merci à Clara Menet, Juliette Avis, Anne-Claire Lefebvre, Blaise Petitbonne, à Yaya Yak, à Jeanne-Marie Desneus, à Chloé et Maxence pour leur soutien et leur aide précieuse.

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2: Un beau matin, la police française est arrivée. On a ramassé tout le monde, moi compris, et Drancy à nouveau. Mais eux ont tout de suite été déportés. Et ensuite, ça a été le four.
5: Nous raconte Adolfo Kaminski après nous avoir ouvert les portes de son appartement. Le jeune homme, enfant de parents exilés, travaillait alors pour la résistance comme faussaire. La guerre achevée, le photographe prolongea cet engagement jusqu'au début des années 1970, aux côtés d'indépendantistes algériens, de dissidents antifascistes, d'activistes sud-africains. Tout ça, personne ne l'aurait probablement jamais su si sa fille n'avait pas insisté pour recueillir sa parole et la rendre publique en 2009, dans un ouvrage biographique. C'est ce livre qui nous a conduits jusqu'à lui.
2: Un texte de Hassina Meshahi, lu par Mélanie Simon-Franza et Cyril Choupas.
5: Quand on lui demande de ses nouvelles, Adolfo Kaminski répond avec un sourire.
2: Oh, vous savez, on ne rajeunit pas.
5: L'œil gauche est vif, le droit éteint. L'homme a les yeux noirs, la faute au produit chimique utilisé pour ses travaux de faussaire.
2: Ils étaient verts avant, mais les produits que j'utilisais pour sauver les gens les ont assombris.
5: Précise-t-il. C'était Paris, en 1943. Rester éveillé. Ne pas céder au sommeil, surtout pas. Les vapeurs des produits engourdissent. La cadence est infernale dans le petit laboratoire clandestin du mouvement de résistance de la 6e EIF, 17 de la rue des Saints-Pères. Adolfo Kaminski a tout juste 18 ans, l'âge de l'intranquillité, pas celui de l'insouciance dans ce Paris occupé. Marc Hamon, dont le nom de code est Pingouin, vient de lui passer une commande de faux papiers pour plus de 300 enfants français de confession juive. Ce membre de l'EIF a recruté Adolfo Kaminski pour ses talents de chimiste dans ce laboratoire clandestin. Une rafle visant 10 maisons dans la région parisienne est prévue par la police de Pétain. Il faut de tout, carte d'alimentation, certificat de baptême, acte de naissance, laissez-passer collectif. Et le délai est très court, 3 jours. Alors, tout le laboratoire s'attelle à la tâche. Le souffle coupé à l'idée de ne pas y arriver. Les papiers s'enchaînent dans cet atelier dont la jeunesse des membres étonne encore aujourd'hui. Adolfo se souvient des camarades avec qui il travaillait.
2: Le plus âgé avait 24 ans, moi 18. Leur travail était de convoyer les enfants vers les caches, à travers les frontières aussi, vers l'Espagne, vers la Suisse. Ils ont fait du très bon travail. C'était une mission pour laquelle il fallait d'abord des papiers. Ces papiers servaient ensuite à sauver des milliers d'enfants.
5: Il faut être délicat. S'agit pas seulement de tout fournir en temps et en heure. Les papiers doivent être parfaits. Un défaut, et c'est la mort assurée pour ceux à qui ils sont destinés. Adolfo contrôle sans cesse, au bord de l'épuisement, de la syncope. Il l'a résumé ainsi. S'il s'endort une heure, c'est 30 vies de perdu. Alors, quand la fatigue le prend, Adolfo marche et se gifle pour se réveiller.
2: Qui sauve une vie, sauve le monde entier.
5: Jure à la fois le Talmud et le Coran. Enfant juif, résistant, mais aussi survivant des camps, félaga algérien, militant anti-franquiste, anti-Salazar, anti-apartheid. Leur survie est suspendue aux faux papiers qu'Adolfo Kaminski a confectionnés dans ses ateliers clandestins. Aujourd'hui, à 91 ans, il a derrière lui une vie presque entièrement consacrée à sauver les autres. En plein hiver, nous rendons visite à son épouse et à sa fille. Un petit appartement lumineux et moderne, très humble, dans le Paris chic. Le vieil appareil photo en bois avec soufflet trône dans le salon.
2: Regardez, je l'ai acheté dans les années 40. Eh ben, il marche encore.
5: Sur les murs, des clichés d'un Paris d'un autre temps. Un libraire et ses chats, un couple sous la pluie, une ruelle vide, la nuit. Quelques 50 000 autres dorment dans ses archives. Adolfo nous entraîne dans son atelier. Une pièce de 5 ou 6 mètres carrés. Une seule personne peut s'y tenir. Elle sert de chambre de développement. Ce jour-là, nous avons rencontré un mensch.
0: Das alles kann man nur leisten, wenn man innerhalb der Gesellschaft wirklich materiell.
6: Le spectacle réunit le séparé en tant que séparé.
7: L'homme, un beau jour, arrêtez l'idée du monde.
8: Quand un coup, je serai bien plus vrai.
9: Oh, on est tous un peu déments.
2: Un homme. Né en Argentine le 1er octobre 1925, de parents juifs, russes.
5: Son état civil tient en peu de mots, qui ne disent rien du Moudjahid qu'il fut plus tard, ni du père, du grand-père, du mari, de la lumineuse Leïla qu'il est désormais. Ils ne disent pas non plus qu'Adolfo Kaminski était résistant, spécialisé dans la fabrication de faux papiers pour laquelle il refusa toujours d'être payé.
2: J'aimerais être reconnu en tant que photographe et artiste. Ainsi j'aurais quelque chose à laisser à mes enfants, car nous vivons sur la retraite de mon épouse.
5: L'homme parle doucement, lentement. Il donne ainsi corps et mots à sa vie tumultueuse. Il pose sa voix, méticuleusement, sans jamais hésiter sur ses souvenirs. Ils sont là, présents, de façon évidente. Sur le visage très mobile passent les ombres d'une mémoire souvent douloureuse. L'amusement, aussi. Une légère distance ironique avec les événements. Et puis, l'étonnement et l'indignation quand il évoque certains épisodes de sa vie. Drancy, Aloïs Brunner, le fascisme et le colonialisme. Parfois, il arrive qu'Adolfo Kaminski s'illumine lorsqu'il parle de sa famille, de son travail de photographe. Les yeux de ses enfants portent la trace, intense, du vert de son regard de jeune homme. Sarah, comédienne, José, plus connue sous son nom de rappeur José, et Atahualpa, prénommé ainsi en hommage au poète et chanteur argentin Atahualpa Yupanqui. Trois enfants qu'il a eus avec Leïla, son épouse algérienne, également photographe.

0: en balai discret. Adolfo Kaminski observe, sans jamais prendre la pose, plus professionnel que modèle.
1: Attendez, vous voulez que j'ouvre les rideaux peut-être? Je suis à contre-jour?
0: Puis, interrompant soudain ses souvenirs égrenés et se tournant vers l'appareil de Stéphane.
1: C'est un Leica? On dirait un numérique. C'est beau, mais c'est lourd.
0: Le geste est prévenant et doux. Quand le photographe décide d'utiliser un flash, le modèle s'agite.
1: Ah ben il fallait me dire, j'aurais sorti un pied.
0: Un livre réunissant les très beaux clichés de son père ainsi qu'une exposition sont prévus en 2017, nous informe Sarah.
2: Aux origines d'un engagement.
0: Interrogé sur ce qui a forgé son parcours, Adolfo Kaminski réfléchit d'abord longuement avant de nous livrer deux faits fondateurs. En premier lieu, l'exil forcé en Argentine que subirent ses parents. Fuyant les pogroms tsaristes, ils s'installèrent d'abord en France, pays des droits de l'homme, d'où ils furent expulsés après la révolution russe de 1917, désignée comme rouge. Quand ils essaieront d'y revenir, un autre périple sans fin mènera les Kaminski de Buenos Aires à Marseille, avant qu'ils ne soient expulsés vers la Turquie. Un nouvel exil, sur les bords du Bosphore, dans une extrême misère, laissera des traces indélébiles. Là, c'est un enfant sidéré qui apprend la valeur des papiers d'identité, précieux sésame. Seule viatique possible pour se doter d'une existence juridique donc plus stable. Il intègre rapidement que celui qui n'a pas de papier est condamné à une existence fantomatique. Le sans-papier est un paria, au sens défini par Hannah Arendt, celui qui est condamné à être en dehors de la société. Les papiers d'identité, il le comprend, donnent le droit d'avoir des droits, et notamment celui de bénéficier de la protection d'un État. Tout juste adolescent, Adolfo perd sa mère dans des circonstances troubles. Cette dernière est retrouvée morte sur une voie ferrée, à Paris. On annonce à la famille qu'elle serait tombée d'un train en marche. Pourtant, des années après, Adolfo s'interroge encore sur cette mort. Sa mère s'était en effet rendue dans la capitale afin d'avertir son frère, Léon, qu'il était recherché par la Gestapo. Autre événement pilier pour Adolfo, son internement à Drancy. Au cours de l'été 1943, toute la famille, qui vit alors en Normandie, est arrêtée. Dans le train en route vers le camp, le frère aîné d'Adolfo, Paul, a la présence d'esprit d'écrire plusieurs lettres à l'intention du consul d'Argentine, en précisant les noms de chacun d'entre eux, réclamant la protection du pays au nom de leur citoyenneté. Il sème ses courriers tout au long du voyage, dans l'espoir que quelqu'un les trouve et les poste. Espoir d'un geste de solidarité anonyme qui se produira effectivement. À Drancy, on sélectionne les gens pour aller travailler en Allemagne, c'est du moins ce qu'on leur dit.
1: J'ai été très marqué par mon internement. On nous disait que des enfants, des bébés, partaient en Allemagne pour y être employés. J'ai même vu une femme de 104 ans sur un brancard, dont on disait qu'elle allait travailler là-bas. On prenait les gens pour des imbéciles. Depuis 1942, on savait. Mon père avait reçu des anciens du Bund, des Allemands qui fuyaient le nazisme. Il lui avait raconté ce qui s'y passait, c'est-à-dire les chambres à gaz et les expériences médicales sur les internés. Radio Londres, dès 1942, avait diffusé des messages à ce sujet. Et ensuite, on n'en a plus parlé. Mais c'était connu et reconnu.
0: Le directeur du camp, c'est Alois Brunner, l'un des maîtres d'œuvre les plus acharnés de l'extermination des Juifs d'Europe, notamment en France. Ce responsable nazi, qui aimait à inspecter les prisonniers sur lesquels il avait droit d'enfer ou de mort, s'arrête alors devant le jeune Adolfo. Ce dernier soutient son regard sans ciller.
1: Il avait l'habitude que les gens plient devant lui. Mais pour moi, ce n'était pas possible. Et il n'y avait aucune raison. Je n'avais pas à baisser la tête. Et je le regardais, droit dans les yeux.
0: Dit-il, avec une indignation intacte, plus de 70 ans plus tard. C'est alors que l'une des lettres de Paul arrive à destination. Le consulat d'Argentine intervient, et les Kaminski sont libérés au bout de 3 mois. Ils sont à Paris, sans argent, soumis aux lois anti-juives qui plombent le quotidien déjà gris. Puis,
1: un beau matin, la police française est arrivée, elle a ramassé tout le monde, moi avec. Et c'était Drancy à nouveau. Pour mon cas, on a dit que c'était une erreur, et on m'a relâché. Mais les ressortissants argentins, eux, ils ont été arrêtés, car à ce moment-là, les relations diplomatiques avec l'Argentine étaient rompues. J'ai eu de la chance d'avoir été libéré pour la seconde fois, à quelques heures près.
0: Suite à un cafouillage administratif, les Kaminski sont à nouveau relâchés.
1: J'ai survécu au camp de Drancy. J'y ai passé 3 mois et j'ai vu déporter des milliers de personnes. C'est assez culpabilisant quand tout

0: on a disparu, d'être celui qui reste.
1: Tout l'engagement d'Adolfo tient dans ce « assez culpabilisant » sur lequel il ne s'attarde pas. Une fois à Paris, la famille se disperse.
2: Un authentique faussaire.
1: Adolfo est libre, mais il doit se cacher et travailler. Pas simple à concilier.
0: Il fallait des faux papiers, et il fallait disparaître. C'est là que mon père m'a trouvé un contact. J'avais rendez-vous avec un jeune des EIF, mais cela, je ne le savais pas du tout. Il m'a dit « On se voit en face de la faculté de médecine, à telle heure, juste en dessous de la statue. » Il m'a dit qu'il aurait un journal à la main. On s'est trouvé, et il m'a demandé alors quel nom je voulais prendre. Je l'ignorais. Il m'a dit « Keller », car il fallait garder les mêmes initiales. A, K, Adolphe, Julien, Keller. Ça fait alsacien.
1: Adolfo détaille le souvenir de cette rencontre fondamentale.
0: Il me dit « J'indique que tu es étudiant. » J'ai répondu « Non, je dois travailler, je n'ai pas un sou. » J'ai précisé « Je suis teinturier. » Mon contact s'est rendu compte, et moi aussi du coup, que j'avais peut-être des connaissances utiles. « Tu sais retirer les taches d'encre ?»« Ouais. » « Et les encres indélébiles ?» Je lui ai répondu « Ça n'existe pas les encres indélébiles. »
1: Enfant sans diplôme, attiré par la peinture, la chimie, et plus tard la photographie, ce sincère passionné d'encre et de papier fut très vite intégré comme apprenti dans une teinturerie où il acquit les techniques nécessaires pour effacer les taches, même les plus redoutables, et blanchir comme noircir les tissus.
0: Je suis alors arrivé dans le laboratoire de la 6e. Tous étaient bien étonnés par toutes les trouvailles techniques que j'apportais. Elles ont été ensuite partagées avec tous les autres laboratoires de France. Nous sommes devenus un laboratoire clandestin très actif.
1: Une heure de sommeil, 30 vies.
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2: Le syndrome de Madame Droda.
1: Et puis, il y a Madame Droda, rue Oberkampf. Une Française juive persuadée que jamais la France ne les livrera, elle et ses quatre enfants, à l'occupant nazi. Quand Adolfo Kaminski, ombre qui se glisse dans la nuit, vient l'avertir d'une rafle prochaine par la police française et lui proposer des faux papiers, Madame Droda s'en irait presque. N'est-elle pas française depuis plusieurs générations? N'est-elle pas une personne honnête? Son refus de fuir avec les faux papiers est net. Adolfo Kaminski en parle encore avec douleur.
0: Sous l'occupation, il y avait la police de Pétain. Cette femme ne se rendait pas compte qu'il s'agissait de collaboration. Pétain a fait tout ce que les Allemands ont voulu. Elle considérait qu'elle était une citoyenne du pays, qu'elle n'avait rien fait de mal.
1: Il se raidit un peu plus, hoche la tête et murmure.
0: Elle ne se rendait pas compte.
1: Cette mère et ses quatre enfants, morts d'avoir cru en la France de Pétain, ceux-là ont hanté sa mémoire. Il n'en dit pas plus, laissant planer alors un long silence. Le juif athée qu'il est accorde une place à l'injonction biblique du Zakor. Souviens-toi. Il conclut simplement après avoir relaté ce drame.
0: Je leur ai fait une place dans mes souvenirs. Les juifs français étaient dans le piège du maréchal Pétain. Ils étaient français. Ils étaient en règle, ils avaient fait la guerre ou leur service militaire. Ils ne se rendaient pas compte, jusqu'au bout. Ils pensaient y échapper.
1: Il se souvient particulièrement d'anciens officiers de la Première Guerre mondiale, internés comme lui dans le camp de Drancy. Bardés de médailles obtenues pour la France, ces militaires étaient tous juifs. Tous croyaient que le héros de Verdun, leur héros, le maréchal Pétain, leur serait loyal.
0: J'ai été interné dans un camp avec des officiers de la guerre de 14. Hautement gradés, des grands blessés. Tous ces officiers disaient du maréchal Pétain que c'était leur maréchal, qu'il ne leur ferait jamais de mal. Mais un beau matin, la police française est arrivée. On a ramassé tout le monde, moi compris, et Drancy à nouveau. Mais eux ont tout de suite été déportés. Et ensuite, ça a été le four.
1: Court silence, puis...
0: Pétain a fait tout ce que les Allemands ont voulu.
1: Silence à nouveau. Très long cette fois.
2: Du bon sens.
1: Quels sont donc les ressorts, politiques, philosophiques ou éthiques, de cet homme qui a risqué sa vie sans rien attendre en retour pour sauver celle des autres? dans quelle force a-t-il puisé pour accepter de se ruiner les yeux, la santé, devoir longtemps mettre de côté sa vie sentimentale comme ses aspirations artistiques? Dans les idées marxistes de son père, peut-être. Ce juif russe exilé en Argentine, pigiste pour le journal du Bund. Ce père trop juif pour les Russes, trop rouge pour la France, qui aura connu une vie d'expulsion. Tous les enfants Kaminski naîtront à Buenos Aires, acquérant ainsi la nationalité argentine, qui les sauvera un temps sous l'occupation. Quand on interroge Adolfo sur les conceptions politiques qui auraient pu être à l'origine de son abnégation, il n'évoque aucune grande théorie, seulement du bon sens.
0: Je connaissais les idées de mon père, mais elles ne m'ont pas particulièrement influencé.
1: La religion aurait-elle joué un rôle ?
0: C'était une éducation totalement laïque. Nous n'avions pas de religion.
1: Ni éducation scolaire, ni lecture.
0: On a eu une éducation normale, l'école primaire, c'est tout. D'ailleurs, quand je suis entré dans le monde du travail, j'avais 13 ans. Mes parents m'ont appris qu'un être humain égale un autre être humain, qu'il soit blanc, noir, quelle que soit sa religion, sa croyance, c'est un être humain. Et tous sont égaux. C'était cela ma bataille. Il n'y a pas de religion supérieure, il n'y a pas de race supérieure, il n'y a pas de nationalité supérieure. La race humaine est seule et unique. Les gens utilisaient le racisme. C'est complètement imbécile. Les races, elles n'existent pas.
1: Mais encore, rien du côté du Parti communiste, des lendemains qui chantent, de la lutte des classes? Aucune influence, vraiment?
0: Philosophiquement, je me sentais pacifiste.
1: Puis il murmure, comme pour lui-même.
0: J'étais contre la violence, et même contre la mort de l'ennemi. C'était pas comme ça qu'on résout les problèmes, s'entretuant.
1: Dès le début de son activité de faussaire, Adolfo Kaminski évita l'engagement partisan et refusa toujours d'être payé pour ses activités. Ne pas être payé signifiait pour lui n'avoir à obéir à aucun ordre, et plus encore, ne pas être considéré comme un mercenaire.
0: Être payé, c'est être dépendant. Quand quelque chose ne me plaisait pas, je le disais, et je le faisais pas. Car dans tous les mouvements, quels qu'ils soient, il y a toujours des extrémistes, des gens violents, même pour la bonne cause. Je disais alors, oui, là je le fais, et là, non, je suis pas d'accord. J'ai évité ainsi pas mal de morts, et de tous côtés. Si j'avais été payé, je serais devenu un employé qui aurait dû obéir et exécuter. Là, j'étais donc indépendant, et quelle que soit la force du parti politique, je pouvais dire des choses comme, là, je suis pas d'accord. Et je pense que j'ai évité ainsi pas mal de désastres.
1: L'encartage dans un groupe politique ne lui semblait pas non plus compatible avec ses activités.
0: Je n'étais pas engagé dans un parti, car être engagé signifie être connu. On ne peut pas mener une action clandestine en étant dans un parti officiel.
1: Et il ajoute :
0: Je ne suis jamais d'accord à 100%, donc je fais ce pourquoi moi je suis d'accord, et pas les choses qu'un parti veut imposer, même si c'est la bonne cause. Je crois qu'il y a plusieurs façons de se battre.
1: Deux épisodes de ses activités de faussaire illustrent ce refus d'obéissance. Le premier se passe sous l'occupation. Quand l'un de ses amis lui demande de l'aide, sous couvert de réunir tous les courants de résistance juifs, sous l'appellation d'une hypothétique légion juive. Il le lui assure, la volonté de réaliser cette union a directement pour origine des directives de Londres. D'ailleurs, des armes sont prêtes à être livrées. C'est du moins ce qu'il affirme au jeune Adolfo. Pour ça, il lui faut tous les noms et adresses des membres du laboratoire de la rue des Saints-Pères et des autres réseaux. Refus catégorique du jeune faussaire. Kaminski ne donnera aucun nom. Même à son cher ami Ernest. Il n'en livrera aucun, au risque de perdre l'amitié de cette figure tutélaire rencontrée à Drancy. Alors, leur lien se dénoue. Le temps donne raison à Adolfo, qui aura sauvé son atelier. L'agent de Londres mentionné par Ernest, qui avait fait la demande de liste, se révéla d'être un membre de la Gestapo. Dans cette opération, tous les principaux responsables des MJS et de l'AJ furent arrêtés et liquidés.
6: If we do not ascend to those levels, if we tell the American public that we are more willing to invest and bail out big banks than we are willing to invest in our farmers and our urban families, then I don't know what we're here doing.
7: Je ne m'intéresse pas au nihilisme contemporain par goût esthétique ou personnel. Je m'y intéresse dans la mesure où il est possible de le dépasser. Voilà.
2: L'Alia des rescapés des camps.
1: Après la guerre, le jeune homme refuse de reprendre ses activités. Terminé les bains de chimie, les nuits complètes à veiller, l'heure est à parcourir Paris, sa chambre de bois sous le bras, à prendre des clichés d'une ville, certes libre, mais encore endolorie et vide. C'est à cette période qu'il est approché par un ancien membre de l'armée juive qui lui demande, de nouveau, de produire de faux papiers pour les rescapés juifs laissés à l'abandon, et pour ceux, citoyens vendus par les pays européens qui les ont livrés, sans état d'âme, aux nazis. Se posait désormais pour eux cette question. Où aller ? Adolfo Kaminski reprend ses activités de faussaire afin d'aider les rescapés des camps à émigrer vers la Palestine. D'abord réticent, il finit par accepter après s'être brièvement rendu en Allemagne pour constater par lui-même le sort de ses rescapés. Là, aux abords d'un camp, il voit des hordes d'enfants totalement laissés à l'abandon et rendant les bois. Aujourd'hui, il se souvient encore de ces gens qui y vivaient, présence fantomatique aux vêtements rayés, attendant un visa pour la Palestine. Adolfo nous raconte cette visite dans ce camp libéré qui l'a tant marqué.
0: Il n'avait nulle part où aller. Ils ne voulaient plus retourner en Pologne, ni en Allemagne, car ils avaient été trahis. La Palestine était sous protectorat britannique, et seul un très petit nombre avait le droit d'y aller par année. Ces gens-là étaient restés dans les camps. Ils étaient plus maltraités, ils étaient mieux nourris, mais ils mouraient quand même, dans la misère. C'étaient des Polonais, des Français. Tous ces gens ne voulaient plus être étrangers dans leur pays. En Palestine, les deux communautés vivaient encore en paix, les Juifs et les Arabes. Ils cohabitaient. Cela aurait pu continuer ainsi, c'était très bien. J'avais moi-même l'intention d'y aller, mais quand il y a eu la création de l'État d'Israël avec une religion d'État, pour moi, c'était inadmissible. C'était recommencer les injustices et le racisme.
1: Adolfo Kaminski ne se considère pas comme sioniste. Simplement, l'idée que chaque individu, surtout s'il est en danger, doit pouvoir circuler librement reste fondamentale. C'est ainsi qu'il s'engage un temps au service de l'Ailiabès, un réseau clandestin d'immigration des rescapés des camps, jusqu'à ce que le groupe Stern, très actif, lui commande un jour un système d'horlogerie à retardement, visiblement destiné à une action terroriste. Chose à laquelle Adolfo, pacifiste convaincu, s'est toujours opposé. L'attentat vise Ernest Bevin, ministre des Affaires étrangères de la Grande-Bretagne, grand opposant à l'immigration juive et antisémite notoire. Mais Adolfo refuse de participer à la mort de quelqu'un, même en sachant qu'un autre se chargera de le faire. Il fera le choix de fabriquer la montre qui devait enclencher le détonateur de la bombe, tout en s'assurant qu'elle ne puisse jamais exploser.
2: De l'antifascisme à l'anticolonialisme.
1: Sans son engagement pour les Algériens, le récit de la vie d'Adolfo Kaminski serait incomplet. Le faussaire a en effet été membre des réseaux Curiel et Jensen, qui aidèrent à la lutte pour l'indépendance de l'Algérie. Là encore, il se révolte contre le racisme et l'injustice. Le sort des Algériens de métropole, victimes de discrimination et humiliation publique, lui est insupportable.
0: Toutes ces guerres, y compris la guerre d'Algérie, c'était des guerres inutiles. Pour l'Algérie, la décolonisation était irréversible. Donc, il fallait qu'il y ait le moins de morts des deux côtés. Je ne me suis pas battu pour les Algériens contre les Français. C'était pour qu'ils ne s'entretuent pas et vivent en paix. C'était cela ma bataille.
1: Il se met à nouveau à fabriquer des faux papiers et participe à un projet rocambolesque d'inonder la France de fausses monnaies si le pays devait refuser d'ouvrir les négociations. Mais les accords d'Évian sont signés et l'énorme quantité de fausses monnaies brûle en un grand feu de joie. Si la suite le désenchante, révolté qu'il est par les luttes fratricides entre les Algériens devenus souverains, il demeure fier d'avoir contribué à ce combat.
0: Je suis un ancien moudjahid pour l'Algérie.
1: Puis il se redresse légèrement.
0: On m'invite souvent là-bas.
1: C'est ce pays où il vivra une dizaine d'années, dans la décennie 1970, pour y fonder une famille. Et là encore, ses connaissances en chimie se révèlent précieuses.
0: J'ai créé en Algérie un laboratoire spécialisé pour aider les ouvriers à déterminer les travaux dangereux et leur apprendre à se protéger. On m'a bombardé ingénieur en hygiène et sécurité. C'était mon titre.
1: Qu'Israël ne soit pas devenu un pays mixte et qu'une religion d'État soit la règle lui cause alors une grande désillusion. En tant qu'athée convaincu, Adolfo Kaminski n'entend plus faire son aïla. Ce qui l'intéresse, c'est la perspective d'un pays solidaire, collectiviste et surtout laïque. Utopiste ?
0: Oui, en un sens, je suis et reste utopiste. Pour moi, l'égalité absolue doit être la seule base.
1: Reconnaît-il. D'autres causes suivront. Des luttes de libération sud-américaine à celles menées contre le Portugal de Salazar, l'Espagne de Franco, la Grèce des colonels contre l'apartheid et en soutien à l'ANC. Mission qui sera pour lui la dernière, sa clandestinité lui étant moins évidente à garantir. De faux papiers, encore, toujours, des causes à soutenir, à aider, avec la paix en ligne de mire. Et aujourd'hui, pour quelle cause s'engagerait-il ?
0: Des causes ? Il y en a des milliers. Il y a aujourd'hui tous ces gens qui fuient leur pays en guerre, mais ce n'est pas possible. Cela a pris des proportions qui ne devraient pas exister.
1: Et puis le monde actuel, où tout devient immatériel, papier d'identité comme argent, l'indiffère.
0: On peut toujours falsifier des papiers. Mais c'est un autre monde. Il y a les gens qui traquent les cartes bancaires, qui arrivent à sortir de l'argent d'autres personnes par Internet. Je ne connais pas ce monde, et il ne m'intéresse pas.
1: Quand on évoque avec lui les bases de données qui recensent les noms de tant de personnes sous prétexte de sécurité, il hausse légèrement les épaules et répond
0: « De toute façon, le monde ne change pas, malheureusement. Ce qui diffère maintenant, ce sont les appellations, c'est tout. »
1: Kaminski en convient. Il est difficile de déterminer contre quoi lutter, désormais, dans une société où tout semble dilué et sans élan.
0: Aujourd'hui, on est dans une guerre de l'argent. Les travailleurs sont pressés au maximum. On ne parle que d'emplois supprimés. C'est l'argent avant tout, l'argent pour enrichir les riches. C'est cela la France aujourd'hui. L'argent et les intérêts de quelques-uns.
1: Mais, éternel optimiste, Adolfo Tempère.
0: Il y a l'espoir du réveil de la conscience des gens. Moi, je ne peux plus rien faire. S'ils ne se réveillent pas, ils le regretteront.
2: Un faussaire sans papier.
1: Quel paradoxe pour ce faussaire, que de s'être retrouvé si souvent sans papier. On pourrait y voir un clin d'œil facétieux de la vie. Au lendemain de la guerre, Adolfo Kaminski est menacé d'une mesure d'éloignement, faute de pouvoir prouver sa nationalité. Il s'en indigne. Et quand il rejoint le réseau de l'AIGABES, les premiers papiers qu'il fabrique sont pour lui. Lui qui a combattu pour la libération d'un pays dans lequel il estime alors désormais avoir toute sa place. Des années plus tard, l'histoire se répète en Algérie quand il souhaite épouser Leïla. Adolfo n'étant pas musulman, le mariage doit être contracté à Genève. Et comme ce mariage n'a pas été enregistré en Algérie, son fils aîné, Atahualpa, sera déclaré au consulat argentin.
0: Ce n'était pas simple.
1: Il l'admet, constamment étonné de ces méandres administratifs qui enferment l'être humain dans des absurdités. Lorsqu'il décide de rentrer en France à la fin des années 80 en raison de la montée de l'islamisme en Algérie, il se heurtera au même écueil. Par ailleurs,
0: la reconnaissance de mon passé par l'État français a pris du temps.
1: Nulle amertume dans sa voix. Un simple constat. Adolfo Kaminski a toujours interrogé son action, avec intransigeance. S'il fallait transgresser la loi pour sauver des gens, il l'a fait, sans état d'âme. Mais il aura toujours été attentif à ce que ses connaissances et son savoir-faire ne servent que des causes qui lui paraissent légitimes. Pour lui, toutes ses actions n'ont été que la suite logique de son engagement dans la résistance. Ses enfants eux-mêmes apprendront sur le tard, et presque par hasard, le passé de leur père. Sa fille, Sarah, lui consacrera un livre basé sur leurs entretiens. Adolfo Kaminski, une vie de faussaire.
0: En 1944, j'ai compris que la liberté pouvait se gagner par la détermination et la bravoure d'une poignée d'hommes. L'illégalité, tant qu'elle ne bafouait ni l'honneur, ni les valeurs humanistes, était un moyen sérieux et efficace à envisager. À ma façon, et avec les seules armes à ma disposition, celles de connaissances techniques, d'un peu d'ingéniosité et mes utopies inébranlables, j'ai pendant presque 30 ans combattu une réalité trop pénible à observer ou à subir sans rien faire. Je l'ai combattue grâce à la conviction de détenir le pouvoir de modifier le cours des choses, qu'un monde meilleur restait à inventer et que je pouvais y apporter mon concours. Un monde où plus personne n'aurait besoin d'un faussaire. J'en rêve encore.
1: Au cours de la conversation, nous lui parlons d'une petite fille de notre connaissance, âgée de 8 ans, inconsolable depuis qu'elle a appris l'existence de ces camps, où des enfants de son âge ont perdu la vie. Cette petite fille n'a pu être calmée qu'en apprenant que des hommes comme lui existaient. Adolfo, attentif, se tait, sourit de nouveau et dit légèrement
0: « Je sers au moins à quelque chose. »
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10: Le 4 novembre 1890, l'agent Ferrière, à 2h, a été conduit au parquet le monsieur Beguéry, Anatole, en état de vagabondage, et de là, à la maison d'arrêt, où il a été écroué.
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0: Adolfo Kaminski, Le Monde Entier.
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0: Un beau matin, la police française est arrivée. On a ramassé tout le monde, moi compris, et Drancy à nouveau. Mais eux ont tout de suite été déportés. Et ensuite, ça a été le four.
1: Nous raconte Adolfo Kaminski après nous avoir ouvert les portes de son appartement. Le jeune homme, enfant de parents exilés, travaillait alors pour la résistance comme faussaire. La guerre achevée, le photographe prolongea cet engagement jusqu'au début des années 1970, aux côtés d'indépendantistes algériens, de dissidents antifascistes, d'activistes sud-africains. Tout ça, personne ne l'aurait probablement jamais su si sa fille n'avait pas insisté pour recueillir sa parole et la rendre publique en 2009, dans un ouvrage biographique. C'est ce livre qui nous a conduits jusqu'à lui.
0: Un texte de Hassina Meshahi, élu par Mélanie Simon-Franza et Cyril Choupas.
1: Quand on lui demande de ses nouvelles, Adolfo Kaminski répond avec un sourire.
0: Oh, vous savez, on ne rajeunit pas.
1: L'œil gauche est vif, le droit éteint. L'homme a les yeux noirs, la faute au produit chimique utilisé pour ses travaux de faussaire.
0: Ils étaient verts avant, mais les produits que j'utilisais pour sauver les gens les ont assombris.
1: Précise-t-il. C'était Paris, en 1943. Rester éveillé, ne pas céder au sommeil, surtout pas. Les vapeurs des produits engourdissent. La cadence est infernale dans le petit laboratoire clandestin du mouvement de résistance de la 6e EIF, 17 de la rue des Saints-Pères. Adolfo Kaminski a tout juste 18 ans, l'âge de l'intranquillité, pas celui de l'insouciance dans ce Paris occupé. Marc Hamon, dont le nom de code est Pingouin, vient de lui passer une commande de faux papiers pour plus de 300 enfants français de confession juive. Ce membre de l'EIF a recruté Adolfo Kaminski pour ses talents de chimiste dans ce laboratoire clandestin. Une rafle visant 10 maisons dans la région parisienne est prévue par la police de Pétain. Il faut de tout, carte d'alimentation, certificat de baptême, acte de naissance, laissez-passer collectif. Et le délai est très court, 3 jours. Alors, tout le laboratoire s'attelle à la tâche, le souffle coupé à l'idée de ne pas y arriver. Les papiers s'enchaînent dans cet atelier dont la jeunesse des membres étonne encore aujourd'hui. Adolfo se souvient des camarades avec qui il travaillait.
0: Le plus âgé avait 24 ans, moi 18. Leur travail était de convoyer les enfants vers les caches, à travers les frontières aussi, vers l'Espagne, vers la Suisse. Ils ont fait du très bon travail. C'était une mission pour laquelle il fallait d'abord des papiers. Ces papiers servaient ensuite à sauver des milliers d'enfants.
1: Il faut être délicat. Il ne s'agit pas seulement de tout fournir en temps et en heure. Les papiers doivent être parfaits. Un défaut, et c'est la mort assurée pour ceux à qui ils sont destinés. Adolfo contrôle sans cesse, au bord de l'épuisement, de la syncope. Il l'a résumé ainsi. S'il s'endort 1 heure, c'est 30 vies de perdu. Alors, quand la fatigue le prend, Adolfo marche et se gifle pour se réveiller.
0: Qui sauve une vie, sauve le monde entier.
1: Jure à la fois le Talmud et le Coran. Enfant juif, résistant, mais aussi survivant des camps, félaga algérien, militant anti-franquiste, anti-Salazar, anti-apartheid. Leur survie est suspendue aux faux papiers qu'Adolfo Kaminski a confectionnés dans ses ateliers clandestins. Aujourd'hui, à 91 ans, il a derrière lui une vie presque entièrement consacrée à sauver les autres. En plein hiver, nous rendons visite à son épouse et à sa fille. Un petit appartement lumineux et moderne, très humble, dans le Paris chic. Le vieil appareil photo en bois avec soufflet trône dans le salon.
0: Regardez, je l'ai acheté dans les années 40. Eh ben, il marche encore.
1: Sur les murs, des clichés d'un Paris d'un autre temps. Un libraire et ses chats, un couple sous la pluie, une ruelle vide, la nuit. Quelques 50 000 autres dorment dans ses archives. Adolfo nous entraîne dans son atelier. Une pièce de 5 ou 6 mètres carrés. Une seule personne peut s'y tenir. Elle sert de chambre de développement. Ce jour-là, nous avons rencontré un mensch.
12: « Das alles kann man nur leisten, wenn man innerhalb der Gesellschaft wirklich materiell.
13: Le spectacle réunit le séparé en tant que séparé.
14: L'homme, un beau jour, arrêtez l'idée du monde.
15: Что такое советская власть?
3: On est tous un peu déments.
0: Un homme. Né en Argentine le 1er octobre 1925, de parents juifs, russes.
1: Son état civil tient en peu de mots, qui ne disent rien du Moudjahid qu'il fut plus tard, ni du père, du grand-père, du mari, de la lumineuse Leïla qu'il est désormais. Ils ne disent pas non plus qu'Adolfo Kaminski était résistant, spécialisé dans la fabrication de faux papiers pour laquelle il refusa toujours d'être payé.
0: J'aimerais être reconnu en tant que photographe et artiste. Ainsi j'aurais quelque chose à laisser à mes enfants, car nous vivons sur la retraite de mon épouse.
1: L'homme parle doucement, lentement. Il donne ainsi corps et mots à sa vie tumultueuse. Il pose sa voix, méticuleusement, sans jamais hésiter sur ses souvenirs. Ils sont là, présents, de façon évidente. Sur le visage très mobile passent les ombres d'une mémoire souvent douloureuse. L'amusement, aussi. Une légère distance ironique avec les événements. Et puis, l'étonnement et l'indignation quand il évoque certains épisodes de sa vie. Drancy, Aloïs Brunner, le fascisme et le colonialisme. Parfois, il arrive qu'Adolfo Kaminski s'illumine lorsqu'il parle de sa famille, de son travail de photographe. Les yeux de ses enfants portent la trace, intense, du vert de son regard de jeune homme. Sarah, comédienne, José, plus connue sous son nom de rappeur José, et Atahualpa, prénommé ainsi en hommage au poète et chanteur argentin Atahualpa Yupanqui. Trois enfants qu'il a eus avec Leïla, son épouse algérienne, également photographe à 16 heures, rencontrés dans le désert du Grand Sud alors qu'elle était étudiante en droit dans les années 1970.
0: « Je suis très fier de mes trois petits. »
1: glisse-t-il soudain. Sur le ton de la confidence, inclinant sa longue silhouette vers les photos des petits-enfants Kaminski que commente Sarah. Des sourires percent dans la conversation. Adolfo Kaminski a sans conteste un humour très fin. Le feu du photographe couve encore dans sa voix. Si ce métier a constitué une couverture commode pour son activité de faussaire, ainsi qu'un réel gagne-pain, il fut avant tout une sincère passion. Stéphane Burlot, photographe présent le jour de l'entretien, s'agite autour de lui en balai discret. Adolfo Kaminski observe, sans jamais prendre la pose, plus professionnel que modèle.
0: « Attendez, vous voulez que j'ouvre les rideaux peut-être? Je suis à contre-jour ?»
1: Puis, interrompant soudain ses souvenirs égrenés et se tournant vers l'appareil de Stéphane.
0: « C'est un Leica? On dirait un numérique. C'est beau, mais c'est lourd. »
1: Le geste est prévenant et doux. Quand le photographe décide d'utiliser un flash, le modèle s'agite.
0: « Ah ben il fallait me dire, j'aurais sorti un pied !»
1: Un livre réunissant les très beaux clichés de son père ainsi qu'une exposition sont prévus en 2017, nous informe Sarah.
0: Aux origines d'un engagement.
1: Interrogé sur ce qui a forgé son parcours, Adolfo Kaminski réfléchit d'abord longuement avant de nous livrer deux faits fondateurs. En premier lieu, l'exil forcé en Argentine que subirent ses parents. Fuyant les pogroms tsaristes, ils s'installèrent d'abord en France, pays des droits de l'homme, d'où ils furent expulsés après la révolution russe de 1917, désignée comme « rouge ». Quand ils essaieront d'y revenir, un autre périple sans fin mènera les Kaminski de Buenos Aires à Marseille, avant qu'ils ne soient expulsés vers la Turquie. Un nouvel exil, sur les bords du Bosphore, dans une extrême misère, laissera des traces indélébiles. Là, c'est un enfant sidéré qui apprend la valeur des papiers d'identité, précieux sésame. Seul viatique possible pour se doter d'une existence juridique donc plus stable. Il intègre rapidement que celui qui n'a pas de papier est condamné à une existence fantomatique. Le sans-papier est un paria, au sens défini par Hannah Arendt, celui qui est condamné à être en dehors de la société. Les papiers d'identité, il le comprend, donnent le droit d'avoir des droits, et notamment celui de bénéficier de la protection d'un État. Tout juste adolescent, Adolfo perd sa mère dans des circonstances troubles. Cette dernière est retrouvée morte sur une voie ferrée, à Paris. On annonce à la famille qu'elle serait tombée d'un train en marche. Pourtant, des années après, Adolfo s'interroge encore sur cette mort. Sa mère s'était en effet rendue dans la capitale afin d'avertir son frère, Léon, qu'il était recherché par la Gestapo. Autre événement pilier pour Adolfo, son internement à Drancy. au cours de l'été 1943, toute la famille, qui vit alors en Normandie, est arrêtée. Dans le train en route vers le camp, le frère aîné d'Adolfo, Paul, a la présence d'esprit d'écrire plusieurs lettres à l'intention du consul d'Argentine, en précisant les noms de chacun d'entre eux, réclamant la protection du pays au nom de leur citoyenneté. Il sème ses courriers tout au long du voyage, dans l'espoir que quelqu'un les trouve et les poste. Espoir d'un geste de solidarité anonyme qui se produira effectivement. À Drancy, on sélectionne les gens pour aller travailler en Allemagne, c'est du moins ce qu'on leur dit.
0: J'ai été très marqué par mon internement. On nous disait que des enfants, des bébés, partaient en Allemagne pour y être employés. J'ai même vu une femme de 104 ans sur un brancard, dont on disait qu'elle allait travailler là-bas. On prenait les gens pour des imbéciles. Depuis 1942, on savait. Mon père avait reçu des anciens du Bund, des Allemands qui fuyaient le nazisme. Il lui avait raconté ce qui s'y passait, c'est-à-dire les chambres à gaz et les expériences médicales sur les internés. Radio Londres, dès 1942, avait diffusé des messages à ce sujet. Et ensuite, on n'en a plus parlé. Mais c'était connu et reconnu.
1: Le directeur du camp, c'est Alois Brunner, l'un des maîtres d'œuvre les plus acharnés de l'extermination des Juifs d'Europe, notamment en France. Ce responsable nazi, qui aimait à inspecter les prisonniers sur lesquels il avait droit d'enfer ou de mort, s'arrête alors devant le jeune Adolfo. Ce dernier soutient son regard sans ciller.
0: Il avait l'habitude que les gens plient devant lui. Mais pour moi, ce n'était pas possible. Et il n'y avait aucune raison. Je n'avais pas à baisser la tête. Et je le regardais, droit dans les yeux.
1: Dit-il, avec une indignation intacte plus de 70 ans plus tard. C'est alors que l'une des lettres de Paul arrive à destination. Le consulat d'Argentine intervient et les Kaminski sont libérés au bout de 3 mois. Ils sont à Paris, sans argent, soumis aux lois anti-juives qui plombent le quotidien déjà gris. Puis,
0: un beau matin, la police française est arrivée, elle a ramassé tout le monde, moi avec. Et c'était Drancy à nouveau. Pour mon cas, on a dit que c'était une erreur, et on m'a relâché. Mais les ressortissants argentins, eux, ils ont été arrêtés, car à ce moment-là, les relations diplomatiques avec l'Argentine étaient rompues. J'ai eu de la chance d'avoir été libéré pour la seconde fois, à quelques heures près.
1: Suite à un cafouillage administratif, les Kaminski sont à nouveau relâchés.
0: J'ai survécu au camp de Drancy. J'y ai passé 3 mois et j'ai vu déporter des milliers de personnes. C'est assez culpabilisant quand tout le monde a disparu, d'être celui qui reste.
1: Tout l'engagement d'Adolfo tient dans ce « assez culpabilisant » sur lequel il ne s'attarde pas. Une fois à Paris, la famille se disperse.
0: Un authentique faussaire.
1: Adolfo est libre, mais il doit se cacher et travailler. Pas simple à concilier.
0: Il fallait des faux papiers, et il fallait disparaître. C'est là que mon père m'a trouvé un contact. J'avais rendez-vous avec un jeune des EIF, mais cela, je ne le savais pas du tout. Il m'a dit « On se voit en face de la faculté de médecine, à telle heure, juste en dessous de la statue. » Il m'a dit qu'il aurait un journal à la main. On s'est trouvé. Et il m'a demandé alors quel nom je voulais prendre. Je l'ignorais. Il m'a dit « Keller », car il fallait garder les mêmes initiales. A, K, Adolphe, Julien, Keller. Ça fait alsacien.
1: Adolfo détaille le souvenir de cette rencontre fondamentale.
0: Il me dit « J'indique que tu es étudiant ». J'ai répondu « Non, je dois travailler, je n'ai pas un sou ». J'ai précisé « Je suis teinturier ». Mon contact s'est rendu compte, et moi aussi du coup, que j'avais peut-être des connaissances utiles. « Tu sais retirer les taches d'encre ?»« Ouais. Et les encres indélébiles ?» Je lui ai répondu « Ça n'existe pas les encres indélébiles. »
1: Enfant sans diplôme, attiré par la peinture, la chimie, et plus tard la photographie, ce sincère passionné d'encre et de papier fut très vite intégré comme apprenti dans une teinturerie où il acquit les techniques nécessaires pour effacer les taches, même les plus redoutables, et blanchir comme noircir les tissus.
0: Je suis alors arrivé dans le laboratoire de la 6e. Tous étaient bien étonnés par toutes les trouvailles techniques que j'apportais. Elles ont été ensuite partagées avec tous les autres laboratoires de France. Nous sommes devenus un laboratoire clandestin très actif.
1: Une heure de sommeil. 30 vies.
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0: Le syndrome de Madame Drouda.
1: Et puis, il y a Madame Drouda, rue Oberkampf. Une Française juive persuadée que jamais la France ne les livrera, elle et ses quatre enfants, à l'occupant nazi. Quand Adolfo Kaminski, ombre qui se glisse dans la nuit, vient l'avertir d'une rafle prochaine par la police française et lui proposer des faux papiers, Madame Drouda s'en irrite presque. N'est-elle pas française depuis plusieurs générations? N'est-elle pas une personne honnête? Son refus de fuir avec les faux papiers est net. Adolfo Kaminski en parle encore avec douleur.
0: Sous l'occupation, il y avait la police de Pétain. Cette femme ne se rendait pas compte qu'il s'agissait de collaboration. Pétain a fait tout ce que les Allemands ont voulu. Elle considérait qu'elle était une citoyenne du pays, qu'elle n'avait rien fait de mal.
1: Il se raidit un peu plus, hoche la tête et murmure.
0: Elle ne se rendait pas compte.
1: Cette mère et ses quatre enfants, morts d'avoir cru en la France de Pétain, ceux-là ont hanté sa mémoire. Il n'en dit pas plus, laissant planer alors un long silence. Le juif athée qu'il est accorde une place à l'injonction biblique du Zakor. Souviens-toi. Il conclut simplement après avoir relaté ce drame.
0: Je leur ai fait une place dans mes souvenirs. Les juifs français étaient dans le piège du maréchal Pétain. Ils étaient français, ils étaient en règle. Ils avaient fait la guerre ou leur service militaire. Ils ne se rendaient pas compte, jusqu'au bout. Ils pensaient y échapper.
1: Il se souvient particulièrement d'anciens officiers de la Première Guerre mondiale, internés comme lui dans le camp de Drancy. Bardés de médailles obtenues pour la France, ces militaires étaient tous juifs. Tous croyaient que le héros de Verdun, leur héros, le maréchal Pétain, leur serait loyal.
0: J'ai été interné dans un camp avec des officiers de la guerre de 14, hautement gradés, des grands blessés. Tous ces officiers disaient du maréchal Pétain que c'était leur maréchal, qu'il ne leur ferait jamais de mal. Mais un beau matin, la police française est arrivée. On a ramassé tout le monde, moi compris, et Drancy à nouveau. Mais eux ont tout de suite été déportés. Et ensuite, ça a été le four.
1: Court silence, puis...
0: Pétain a fait tout ce que les Allemands ont voulu.
1: Silence à nouveau. Très long cette fois.
0: Du bon sens.
1: Quels sont donc les ressorts politique, philosophique ou éthique de cet homme qui a risqué sa vie sans rien attendre en retour pour sauver celle des autres? Dans quelle force a-t-il puisé pour accepter de se ruiner les yeux, la santé, de voir longtemps mettre de côté sa vie sentimentale comme ses aspirations artistiques? Dans les idées marxistes de son père, peut-être? Ce juif russe exilé en Argentine, pigiste pour le journal du Bund? Ce père trop juif pour les Russes, trop rouge pour la France, qui aura connu une vie d'expulsion? Tous les enfants Kaminski naîtront à Buenos Aires, acquérant ainsi la nationalité argentine, qui les sauvera un temps sous l'occupation. Quand on interroge Adolfo sur les conceptions politiques qui auraient pu être à l'origine de son abnégation, il n'évoque aucune grande théorie, seulement du bon sens.
0: Je connaissais les idées de mon père, mais elles ne m'ont pas particulièrement influencé.
1: La religion aurait-elle joué un rôle?
0: C'était une éducation totalement laïque. Nous n'avions pas de religion.
1: Ni éducation scolaire, ni lecture.
0: On a eu une éducation normale, l'école primaire, c'est tout. D'ailleurs, quand je suis entré dans le monde du travail, j'avais 13 ans. Mes parents m'ont appris qu'un être humain égale un autre être humain, qu'il soit blanc, noir, quelle que soit sa religion, sa croyance, c'est un être humain. Et tous sont égaux. C'était cela ma bataille. Il n'y a pas de religion supérieure, il n'y a pas de race supérieure, il n'y a pas de nationalité supérieure. La race humaine est seule et unique. Les gens utilisaient le racisme. C'est complètement imbécile. Les races, elles n'existent pas.
1: Mais encore, rien du côté du Parti communiste, des lendemains qui chantent, de la lutte des classes? Aucune influence, vraiment?
0: Philosophiquement, je me sentais pacifiste.
1: Puis il murmure, comme pour lui-même.
0: J'étais contre la violence, et même contre la mort de l'ennemi. C'était pas comme ça qu'on résout les problèmes, on s'entretue.
1: Dès le début de son activité de faussaire, Adolfo Kaminski évita l'engagement partisan et refusa toujours d'être payé pour ses activités. Ne pas être payé signifiait pour lui n'avoir à obéir à aucun ordre et plus encore, ne pas être considéré comme un mercenaire.
0: Être payé, c'est être dépendant. Quand quelque chose ne me plaisait pas, je le disais et je le faisais pas. car dans tous les mouvements, quels qu'ils soient, il y a toujours des extrémistes, des gens violents, même pour la bonne cause. Je disais alors, oui, là je le fais, et là, non, je suis pas d'accord. J'ai évité ainsi pas mal de morts, et de tous côtés. Si j'avais été payé, je serais devenu un employé qui aurait dû obéir et exécuter. Là, j'étais donc indépendant, et quelle que soit la force du parti politique, je pouvais dire des choses comme « là, je suis pas d'accord ». Et je pense que j'ai évité ainsi pas mal de désastres.
1: L'encartage dans un groupe politique ne lui semblait pas non plus compatible avec ses activités.
0: Je n'étais pas engagé dans un parti, car être engagé signifie être connu. On ne peut pas mener une action clandestine en étant dans un parti officiel.
1: Et il ajoute
0: « Je ne suis jamais d'accord à 100%, donc je fais ce pourquoi moi je suis d'accord » et pas les choses qu'un parti veut imposer, même si c'est la bonne cause. Je crois qu'il y a plusieurs façons de se battre.
1: Deux épisodes de ses activités de faussaire illustrent ce refus d'obéissance. Le premier se passe sous l'occupation. Quand l'un de ses amis lui demande de l'aide, sous couvert de réunir tous les courants de résistance juifs, sous l'appellation d'une hypothétique légion juive. Il le lui assure, la volonté de réaliser cette union a directement pour origine des directives de Londres. D'ailleurs, des armes sont prêtes à être livrées. C'est du moins ce qu'il affirme au jeune Adolfo. Pour ça, il lui faut tous les noms et adresses des membres du laboratoire de la rue des Saints-Pères et des autres réseaux. Refus catégorique du jeune faussaire. Kaminski ne donnera aucun nom, même à son cher ami Ernest. Il n'en livrera aucun, au risque de perdre l'amitié de cette figure tutélaire rencontrée à Drancy. Alors, leur lien se dénoue. Le temps donne raison à Adolfo, qui aura sauvé son atelier. L'agent de Londres mentionné par Ernest, qui avait fait la demande de liste, se révéla d'être un membre de la Gestapo. Dans cette opération, tous les principaux responsables des MJS et de l'AJ furent arrêtés et liquidés.
6: If we do not ascend to those levels, if we tell the American public that we are more willing to invest and bail out big banks than we are willing to invest in our farmers and our urban families, then I don't know what we're here doing.
7: Je ne m'intéresse pas au nihilisme contemporain. Par goût esthétique ou personnel, je m'y intéresse dans la mesure où il est possible de le dépasser. Voilà.
0: L'Alia des rescapés des camps.
1: Après la guerre, le jeune homme refuse de reprendre ses activités. Terminé les bains de chimie, les nuits complètes à veiller, l'heure est à parcourir Paris, sa chambre de bois sous le bras, à prendre des clichés d'une ville, certes libre, mais encore endolorie et vide. C'est à cette période qu'il est approché par un ancien membre de l'armée juive qui lui demande, de nouveau, de produire de faux papiers pour les rescapés juifs laissés à l'abandon, et pour ceux citoyens vendus par les pays européens qui les ont livrés, sans état d'âme, aux nazis. Se posait désormais pour eux cette question. Où aller ? Adolfo Kaminski reprend ses activités de faussaire afin d'aider les rescapés des camps à émigrer vers la Palestine. D'abord réticent, il finit par accepter après s'être brièvement rendu en Allemagne, pour constater par lui-même le sort de ses rescapés. Là, aux abords d'un camp, il voit des hordes d'enfants totalement laissés à l'abandon et rendant les bois. Aujourd'hui, il se souvient encore de ces gens qui y vivaient, présence fantomatique aux vêtements rayés, attendant un visa pour la Palestine. Adolfo nous raconte cette visite dans ce camp libéré qui l'a tant marqué.
0: Il n'avait nulle part où aller. Il ne voulait plus retourner en Pologne, ni en Allemagne, car ils avaient été trahis. La Palestine était sous protectorat britannique et seul un très petit nombre avait le droit d'y aller par année. Ces gens-là étaient restés dans les camps. Ils étaient plus maltraités, ils étaient mieux nourris, mais ils mouraient quand même, dans la misère. C'étaient des Polonais, des Français. Tous ces gens ne voulaient plus être étrangers dans leur pays. En Palestine, les deux communautés vivaient encore en paix, les Juifs et les Arabes. Ils cohabitaient. Cela aurait pu continuer ainsi, c'était très bien. J'avais moi-même l'intention d'y aller, mais quand il y a eu la création de l'État d'Israël avec une religion d'État, pour moi, c'était inadmissible. C'était recommencer les injustices et le racisme.
1: Adolfo Kaminski ne se considère pas comme sioniste. Simplement, l'idée que chaque individu, surtout s'il est en danger, doit pouvoir circuler librement reste fondamentale. C'est ainsi qu'il s'engage un temps au service de l'Ailia Bess, un réseau clandestin d'immigration des rescapés des camps, jusqu'à ce que le groupe Stern, très actif, lui commande un jour un système d'horlogerie à retardement, visiblement destiné à une action terroriste. Chose à laquelle Adolfo, pacifiste convaincu, s'est toujours opposé. L'attentat vise Ernest Bevin, ministre des Affaires étrangères de la Grande-Bretagne, grand opposant à l'immigration juive et antisémite notoire. Mais Adolfo refuse de participer à la mort de quelqu'un, même en sachant qu'un autre se chargera de le faire. Il fera le choix de fabriquer la montre qui devait enclencher le détonateur de la bombe, tout en s'assurant qu'elle ne puisse jamais exploser.
0: De l'antifascisme à l'anticolonialisme.
1: Sans son engagement pour les Algériens, le récit de la vie d'Adolfo Kaminski serait incomplet. Le faussaire a en effet été membre des réseaux Curiel et Jensen, qui aidèrent à la lutte pour l'indépendance de l'Algérie. Là encore, il se révolte contre le racisme et l'injustice. Le sort des Algériens de métropole, victimes de discrimination et humiliation publique, lui est insupportable.
0: Toutes ces guerres, y compris la guerre d'Algérie, c'était des guerres inutiles. Pour l'Algérie, la décolonisation était irréversible. Donc, il fallait qu'il y ait le moins de morts des deux côtés. Je ne me suis pas battu pour les Algériens contre les Français. C'était pour qu'ils ne s'entretuent pas et vivent en paix. C'était cela ma bataille.
1: Il se met à nouveau à fabriquer des faux papiers et participe à un projet rocambolesque. Il inondait la France de fausses monnaies si le pays devait refuser d'ouvrir les négociations. Mais les accords d'Évian sont signés et l'énorme quantité de fausses monnaies brûle en un grand feu de joie. Si la suite le désenchante, révolté qu'il est par les luttes fratricides entre les Algériens devenus souverains, il demeure fier d'avoir contribué à ce combat.
0: « Je suis un ancien moudjahid pour l'Algérie. »
1: Puis il se redresse légèrement.
0: « On m'invite souvent là-bas. »
1: C'est ce pays où il vivra une dizaine d'années, dans la décennie 1970, pour y fonder une famille. Et là encore, ses connaissances en chimie se révèlent précieuses.
0: « J'ai créé en Algérie un laboratoire spécialisé pour aider les ouvriers à déterminer les travaux dangereux et leur apprendre à se protéger. » On m'a bombardé, ingénieur en hygiène et sécurité. C'était mon titre.
1: Qu'Israël ne soit pas devenu un pays mixte et qu'une religion d'État soit la règle lui cause alors une grande désillusion. En tant qu'athée convaincu, Adolfo Kaminski n'entend plus faire son aïla. Ce qui l'intéresse, c'est la perspective d'un pays solidaire, collectiviste et surtout laïque.
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4: Le 24 novembre, je m'entretenais avec Corinne Morel-Darleux à l'occasion d'une rencontre à la librairie Les Grandes Largeurs à Arles, où elle venait présenter La Sauvagière, roman paru à la rentrée 2022 chez les éditions d'Alva. Corinne, compagne de la revue Terrestre depuis ses débuts il y a plus de 4 ans, est bien connue du grand public, de par notamment son excellent essai dont le titre est à lui-même devenu un mantra pour nombre d'entre nous, plutôt couler en beauté que flotter sans grâce, ou encore par ses chroniques régulières dans Reporter. Figure importante de l'écologie politique française, elle a délaissé depuis quelque temps le monde des essais pour entrer en littérature, d'abord avec deux romans jeunesse, « Le gang des chevreuils rusés » au seuil jeunesse, et « Là où le feu est l'ours, histoire de Violette », que je recommande sans réserve et sans limite d'âge. Dans La Sauvagière, Corinne nous invite dans un espace trouble, une maison isolée dans la forêt, au pied d'une montagne. Nous y retrouvons trois femmes étranges, la narratrice, rescapée semble-t-il d'un grave accident de moto, Jeanne, la sauvage, et Stella, la folle. Elles vont, tacitement, organiser une vie autour de leur subsistance collective et d'une résonance onirique avec leur maison et la nature alentour. En introduction de cette conversation avec Corinne Morel-Darleux, la meilleure façon peut-être de vous présenter ces personnages et de le faire dans les mots de l'autrice elle-même. Quand je me réveillais ici, il y a 6 mois, j'étais allongée sur le dos, et la première chose que je vis fut Stella. Elle me souriait de trop près, son regard luisait de folie. Penchée sur moi, elle retira son débardeur et s'ébroua au-dessus de mon corps blessé en susurrant d'une voix mièvre. Elle parlait assez bête. Mais alors, je l'ignorais. Elle me terrifia. Au bout d'un temps, visiblement satisfaite, elle allongea ses jambes face à moi et alluma une cigarette. Je ne la quittais pas des yeux, captivée et incapable de bouger. La plante de ses pieds était tannée, d'un gris cendré. Elle suivit mon regard et leva un sourcil amusé, s'accroupit jusqu'à mon visage, puis me glissa le filtre mouillé entre les lèvres. Elle attendait que j'aspire, mais je ne fumais pas et ne sus comment réagir. Stella reprit alors la cigarette d'un geste brusque, la coinça dans sa bouche et, haussant les épaules, se détourna de moi. Jeanne apparut peu après sur le seuil de la grande pièce où nous nous trouvions. Son corps menu était couvert d'un châle émeraude. Elle avait le visage fin et triangulaire, les pommettes hautes et le menton pointu. Ses yeux s'étrécissaient vers les tempes et les derniers rayons de soleil faisaient flamboyer sa longue chevelure rousse. Une impression d'évanescence émanait de l'ensemble de sa silhouette. Elle me fit l'effet d'une apparition. Elle me sourit en traversant la pièce et s'approcha du poêle afin de le lancer pour la nuit. Le soleil avait déserté la maison et la température avait chuté soudainement. Je ne la quittais pas des yeux. Accroupie devant le foyer, Jeanne dépliait le bras avec grâce vers les pommes de pin et les branchages de différentes tailles. Elle les évaluait d'un coup d'œil, avant de les saisir, puis les disposait avec méthode, sans hésitation ni précipitation. Ses gestes étaient exercés et minutieux. Elle craqua une allumette comme on exauce un vœu.

0: Bonjour Corinne Morel-Darleux.
1: Bonjour Virginie.
0: Je vais t'appeler Corinne. Je te remercie de m'accorder ce moment pour discuter de ton dernier livre, La Sauvagière, qui est paru à l'automne, en tout début d'automne, septembre.
1: Ouais, la fin de l'été, fin août.
0: Fin août, dans cette maison d'édition que je ne connaissais pas, d'Alva, dont tu nous diras peut-être quelques mots, et qui est un roman. Pour commencer peut-être par le commencement, La Sauvagière, ce titre, très évocateur, avec une très jolie couverture aussi. Est-ce que tu pourrais en dire quelques mots? Comment tu l'as choisi? Est-ce qu'il s'est imposé à toi? Est-ce que...
1: Ouais, très belle couverture d'un illustrateur, dessinateur qui s'appelle Pedro Tapa. Et d'ailleurs, c'est amusant parce que en fait, donc sur cette couverture, on voit un personnage féminin. Et ce qui fait que beaucoup de personnes pensent que la sauvagière, c'est justement ce personnage, la narratrice du roman. Alors qu'en fait, la sauvagière, c'est le lieu dans lequel se déroule l'action, l'histoire. Et c'est un terme un peu particulier parce que c'est un terme qui n'existe pas dans le dictionnaire de la langue française. Et en fait, quand j'étais à la recherche d'un titre pour cette histoire, il se trouve que j'étais en train de lire Colline de Giono. Et Giono parle souvent de sauvagine. Et je m'étais dit, j'avais trouvé ce terme très joli. Et comme j'étais à la recherche d'un titre, ça m'avait attiré l'œil. Et j'étais quand même allée vérifier la définition. Et en fait, ça ne marchait pas du tout, puisqu'une sauvagine, c'est vraiment du gibier, en fait.
0: C'est du gibier.
1: C'est l'animal destiné à être tué, chassé. Donc là, pour le coup, ça ne collait pas du tout. Mais en rebondissant notamment sur ce dictionnaire universitaire en ligne, qui est le CNRTL, dont moi, je me sers beaucoup, je suis tombée sur ce terme de la sauvagière. Et j'ai découvert que c'était un APAX, H-A-P-A-X, je ne connaissais pas non plus ce terme-là d'ailleurs.
0: C'est la science d'ICO.
1: Ouais, c'est ça. Et en fait, un APAX, c'est un mot dont il n'existe qu'une seule occurrence, notamment dans le corpus littéraire. Et cette occurrence était dans un roman d'Henri Bosco qui s'appelle Le Matéotime, qui est apparu en 1945, qui est vraiment un roman de la saisonnalité agricole, des travaux des champs. Et à partir de cette unique occurrence, une définition a été donnée à la sauvagière comme d'un lieu d'où on se retire de tout contact humain. Et donc là, par contre, ça collait parfaitement au propos du roman. Et donc voilà, maintenant, c'est un ex-APAX.
0: C'est ça, tu as déboulonné l'APAX.
1: Totalement.
0: Et tu fais rentrer ce terme et cet imaginaire aussi dans notre vocabulaire, dans notre vie. Donc on peut poursuivre dans cette clairière sémantique que tu nous ouvres sur ce lieu où l'on se retrouve sans aucun contact avec les êtres humains. C'est un lieu qui va devenir le lieu de ce roman. C'est un lieu, en tant que lectrice en tout cas, dont on ne sait jamais s'il existe, s'il est imaginaire, s'il est une sorte d'espace mental créé par les aléas de la vie et de ce que traverse ta narratrice. Elle y arrive, en tout cas nous, en tant que lectrice, on y arrive de but en blanc. Il y a des effets d'anachronisme, enfin de bouleversement chronologique dans la construction de ce roman. C'est très compliqué, je trouve. Moi, je suis plus familière de débattre et de discuter d'un essai. Et on se demande que peut-on dire, que ne doit-on surtout pas dévoiler quand on parle d'une œuvre de fiction comme celle-ci. Mais peut-être, est-ce que toi, tu peux... en toute connaissance de cause, choisir ce que tu souhaites dévoiler ou ne pas dévoiler. Est-ce que tu pourrais nous présenter un petit peu cet espace que tu ouvres, cet espace de la sauvagière sur lequel on rentre dans ton récit?
1: Oui, c'est effectivement, donc c'est donc une narratrice, donc tout le roman est à la première personne du singulier, et on est vraiment... dans la tête de cette jeune femme dont on sait dès le début effectivement qu'elle s'est retrouvée dans dans une maison forestière isolée en pleine montagne à la suite d'un accident de moto. C'est-à-dire que concrètement, en fait, après cet accident très grave, elle se réveille dans cette maison forestière dans laquelle vivent deux autres femmes, Jeanne et Stella, avec qui voilà, va se mettre en place une forme de trio. Étrangement harmonieux au départ, puis qui se craquelle un peu. Et donc dans ce lieu, dans cette maison forestière, vont intervenir tout un tas d'événements plus ou moins oniriques, plus ou moins surnaturels, plus ou moins fantastiques, plus ou moins inquiétants aussi parfois. Et on se rend compte dès le début du roman que c'est un lieu que la narratrice a beaucoup appelé de ses voeux, en fait, dans sa vie précédente, hein, puisque c'est quelqu'un qui a grandi en zone périurbaine avec sa mère, dans l'ennui d'une banlieue pavillonnaire dans laquelle il ne se passait pas grand-chose, qu'elle a fui dès qu'elle a pu pour aller en ville, espérant y trouver la grande vie, et puis qui finalement s'est heurtée aux difficultés que rencontrent beaucoup de jeunes qui débarquent en ville sans qualification, c'est-à-dire la difficulté à trouver un boulot, à trouver un logement, à gagner de l'argent pour payer ce logement. Et donc voilà, on a un flashback comme ça sur cette vie-là, qui est une vie où petit à petit cette narratrice va finir par saturer, en fait, de la vie moderne, tout simplement, c'est-à-dire, et puis de la vie moderne en ville, donc saturée du bruit, du tumulte, des fils d'actualité, des notifications, des réseaux, et donc s'en détacher petit à petit, sans aller jusqu'à vraiment la désertion. Elle le dit à un moment donné, qu'elle rêve, voilà, comme beaucoup d'entre nous, de ce fantasme de la cabane au fond des bois, de la petite hutte près de la rivière, mais qu'elle sait qu'elle n'a pas le courage d'aller jusque-là. Et comme elle le dit aussi à un moment, ce qu'elle n'a pas eu le courage de faire, finalement, c'est en quelque sorte l'accident de moto qui va le faire pour elle, puisque cet accident va vraiment la projeter dans cette cabane au fond des bois dont elle rêvait.
0: Et dans les thèmes, donc tu l'as évoqué, ces deux femmes, ces deux êtres qui vont prendre soin d'elle dans un premier temps et avec lesquels elle va cohabiter. Hormis ce thème de la fuite et du brouhaha de cette vie urbaine, les thèmes qui me semblent centraux à la Sauvagière, c'est celui d'une certaine sororité, en tout cas d'une certaine façon de vivre ensemble et de vivre ensemble entre femmes. Je voulais savoir si pour toi c'était un élément choisi, important, ou si finalement il aurait tout aussi bien pu advenir que deux hommes prennent gentiment soin de la narratrice. Cette question de la sororité, ou en tout cas d'une certaine façon de vivre entre femmes. Et puis, deuxième thème sur lequel j'aimerais que tu nous parles un petit peu, celui étrange du trouble et du flou entre les êtres, et notamment entre des êtres humains, clairement, et puis on voit toujours quelque chose de l'ordre de la métamorphose ou du totem, ou en tout cas il y a une présence d'autres qu'humains qui est une présence très forte, très puissante dans le roman, qui n'est pas du tout de l'ordre du décor. Donc voilà, premièrement sur la sororité, quel est le rôle que tu veux donner à cette exclusivité féminine dans cette histoire?
1: Alors en fait, c'est un point qui est toujours délicat pour moi quand je parle du roman, parce que en fait, l'explicité totalement dévoilerait vraiment une intention d'écriture que j'avais et que je veux laisser à la libre appréciation des lectrices et des lecteurs. Mais en tout cas, il ne pouvait pas en être autrement. C'est-à-dire que c'était forcément un trio de femmes, ne serait-ce que parce que on peut y voir. Je vais dire une approche aussi un peu psychanalytique, dans le sens où Jeanne et Stella sont aussi des miroirs de la narratrice. Et alors j'aurais peut-être pu pousser le symbole jusqu'à mettre en avant sa part masculine sous la forme d'un
0: Pour avoir un
1: personnage.
0: surmoi très très viril.
1: Mais non, pour moi, c'était une évidence, effectivement, que ces deux autres personnages soient des femmes et qu'on soit donc bien sur un trio de femmes qui par ailleurs renvoie aussi à plein de trios de femmes qui existent depuis la nuit des temps et notamment dans la mythologie. On parle à un moment donné des Parques dans le roman et voilà, j'avais envie aussi de me référer à ce type de figure.
0: Alors, tu en fais une simple allusion des parcs, tu peux nous en dire plus?
1: Oui, les Parques, c'était donc trois femmes, trois sœurs, je crois, qui sont souvent représentées dans l'art pictural, qui présidaient un peu aux destinées des êtres humains. Donc, elles sont souvent représentées en train de manier un fil qui est le fil de la vie et de la destinée. Donc, il y en a une qui dévide le fil, il y en a une qui le coupe. Donc, c'est une manière de, voilà, de presque d'avoir un droit de vie et de mort et de tragédie, en fait, sur des trajectoires humaines. Donc, c'est d'ailleurs l'allusion qui fait la narratrice quand elle a un peu ce sentiment d'être presque une forme de déesse de son territoire avec droit de vie ou de mort à travers des activités de subsistance qu'elles effectuent toutes les trois, puisque c'est leur principale activité, c'est quand même d'abord de se nourrir et puis de se chauffer et donc d'assurer leur subsistance au quotidien. Donc il y a toute une activité à la fois de culture, de potager, mais aussi de cueillette et de chasse en forêt, qui lui donne ce sentiment, voilà, de présider à quelques destinées vivantes. Ce qui rejoint ta deuxième question sur cette question du rapport, effectivement, entre ces personnages humains et puis un certain nombre de personnages animaux, ou voire même animaux au féminin, là aussi, qui assez rapidement rentrent en interaction de manière plus ou moins mystérieuse, plus ou moins métamorphique, plus ou moins symbolique. Il y a des présences qui sont des présences vraiment très physiques. C'est ne serait-ce que par les santes dans la forêt, par la souille des sangliers, qui est un élément important aussi, ou par l'animal en tant que tel, puisque assez rapidement, il y a une petite animale qui est décrite comme ça dans le roman, qui va venir passer ses nuits avec la narratrice, au moment où elle se retrouve seule dans cette maison. Donc voilà, tout ça s'entremêle en tout cas, et j'avais envie effectivement. Tu parlais de trouble, c'est marrant parce que c'est un terme auquel j'ai pas beaucoup pensé pendant l'écriture et qui n'arrête pas de revenir depuis qu'il y a des rencontres et que je discute du livre avec d'autres personnes.
0: C'est l'effet Haraway, hein.
1: Mais complètement, mais vraiment, et c'est fou
0: Mais
1: que
0: ça
1: j'y ai pas
0: produit.
1: pensé
0: Ah, tu
1: du
0: veux.
1: tout au moment de l'écriture, alors que depuis que le livre est sorti et que j'en parle, ça me paraît une évidence. Donc ça a probablement travaillé inconsciemment. Mais en tout cas, voilà, d'être effectivement dans ce trouble, dans cette manière aussi de brouiller un peu les frontières entre humains et animaux, mais aussi les frontières entre rêve et réalité, entre folie et normalité. Enfin, voilà, je pense qu'effectivement, d'une certaine manière, c'est un roman du trouble.
0: Et qui s'exprime bien, enfin, quand tu parles de ces miroirs ou en tout cas de ces autres soi que peuvent aussi, dans une certaine mesure, représenter Jeanne et Stella, c'est aussi une façon très littéraire et très poétique d'évoquer ce trouble de l'identité même. Ta narratrice est diaphane. On a beaucoup de mal finalement à cerner ses contours et à savoir qui elle est. Est-ce qu'elle est une conscience, un simple récit, un personnage incarné? Est-ce qu'elle est un peu toi?
1: Bah, d'abord, elle-même, elle a un peu du mal à savoir qui elle est, effectivement, parce qu'elle est quand même. Enfin, je veux dire, de ce point de vue, le récit est assez réaliste. C'est-à-dire que concrètement, en fait, quand elle se réveille dans cette maison forestière,
0: Elle est objectivement paumée.
1: elle est objectivement larguée. Stella lui fait peur, Jeanne l'attire. Les bruits de la forêt, l'angoissent. Elle n'a pas envie de sortir, elle a peur de sortir, elle a peur de s'aventurer en forêt. Donc de ce point de vue-là, on est sur un truc assez réaliste et pas du tout, enfin, je veux dire, pas du tout fantasmé. C'est-à-dire qu'elle se révèle pas tout d'un coup, sylphide, complètement à l'aise dans ce nouvel environnement. Les choses vont quand même être assez progressives avant qu'elle arrive à s'y fondre et à s'y sentir comme faisant partie de ce milieu-là. Et quant à y mettre une part de moi, oui, y a toujours, enfin en tout cas, moi j'ai l'impression que je mets toujours une part de moi dans ce que j'écris. Pour autant, c'est pas du tout de l'autofiction, quoi. Enfin, on est vraiment sur du romanesque, mais du romanesque qui vient se nourrir de l'expérience réelle, de souvenirs, de bribes inconscientes. Donc, qui vient piocher à la fois en moi-même, en ce que je suis et en mes interrogations et ce qui m'agite, mais aussi dans les rencontres, les discussions, les émissions, mes propres lectures. C'est Geneviève Brisac qui dit qu'il y a deux types d'écrivains, les écrivains cailloux et les écrivains éponges. Et voilà, moi je suis très clairement dans cette catégorie des écrivains éponges. Bah, qui s'inspire de tout ce qui les entoure. Et c'est vrai qu'en plus, dès lors qu'on commence à sentir qu'on tient un sujet ou un début de trame de roman, ça agit vraiment comme un aimant. En fait, il y a un effet magnétique. Et à partir de là, dès que vous avez un début de sujet, vous avez l'impression que dès que tu allumes la radio, ça parle de ça. Dès que tu ouvres un livre, ça parle de ça. Dès que tu as une discussion, tout y ramène, en fait. Donc, voilà.
0: Et ça me permet d'aborder cette question, parce que c'est vrai que moi je rentre avec les grands thèmes, la vie urbaine, les atrocités de la société capitale ou industrielle, l'interface entre être humain et autre qu'humain, l'écoféminisme, etc., qui sont les grands thèmes auxquels dont on est familière, et notamment toutes les deux, dont on discute souvent. Et en même temps, là, on n'est pas du tout. Enfin, ce que tu nous proposes avec La Sauvagière, c'est avant tout de la littérature, avant tout un roman. Et donc, premièrement, je te prie de m'excuser d'être rentrée de but en blanc dans un vocabulaire et dans un type de questionnement qui n'est pas a priori celui qui devrait présider à un questionnement sur cet objet qui est un objet littéraire romanesque. Comment faire? J'imagine que tu as souhaité, par exemple, ne surtout pas surdéterminer la vision ou l'appréhension de tes lectrices et tes lecteurs en leur disant qu'il y avait une intention politique ou féministe derrière. Donc j'imagine que c'est important pour toi de distinguer ce travail-là de ce que tu peux faire par ailleurs, est-ce que tu as fait à travers des essais, à travers toutes sortes d'activités écrites, orales, au sein de l'écologie politique. Comment est-ce qu'on échappe au roman à thèse si on souhaite s'en échapper d'abord?
1: Bah, d'abord sur le fait de rentrer par ces questions d'anthropocène, de critique sociale, d'écoféminisme, etc. Moi, ça me pose aucun souci parce que de fait, c'est aussi ça qui nourrit ma réflexion et qui, d'une certaine manière, nourrit aussi mon écriture, même si dans le cas de La Sauvagière, ça ressort pas en tant que tel dans le roman, qui effectivement est pour moi beaucoup plus une création littéraire que une intention politique. Et c'est vrai que c'est peut-être la première fois que je me détache à ce point-là d'une intention politique. C'est-à-dire qu'il n'y a pas de, il n'y a pas de message dans le roman. J'avais pas d'intention. Je me suis pas dit, tiens, je vais écrire le roman de, je sais pas, de la reconnexion avec la nature, ou du nouveau récit pour le vivant, ou de toutes ces formules très à la mode. Donc j'avais pas d'intention politique au départ, et d'ailleurs, en fait, curieusement, parce que c'est pas ce qui ressort le plus au final de la lecture probablement, mais en fait ma toute première entrée et les premières phrases qui ont été couchées sur le papier venaient d'une toute autre entrée qui était l'entrée psychiatrique. Parce que voilà, il faut dire que le personnage de Stella est un personnage psychotique, avec des crises de démence, des crises clastiques.
0: Elle est absolument effrayée, terrifiante
1: Oui, elle est effrayante.
0: dans ses
1: Elle est
0: crises.
1: effrayante. Et en fait, c'est le premier personnage qui est arrivé, Stella. C'est pas la narratrice. La première scène qui est arrivée, c'est la crise clastique. Donc, pulsion de destruction, de violence envers elle-même et puis envers ce qui l'entoure. Donc voilà. Donc finalement, c'est intéressant aussi enfin, voilà, y a aussi ça en arrière-fond. Et donc tout ça pour dire que effectivement il y avait, enfin c'est pas un roman à thèse. D'ailleurs ça déconcerte beaucoup de personnes hein, qui ne me découvrent pas avec La Sauvagière, hein, donc qui avaient déjà lu d'autres choses ou qui connaissent mon travail, qui sont un peu déconcertées par cette forme très littéraire et sur le fait que bah, finalement voilà c'est un roman du trouble jusqu'au bout. Donc quand on le referme, on n'a pas vraiment de résolution, on n'a pas de message, il n'y a pas d'injonction, il n'y a pas de thèse. Et c'était vraiment un souhait délibéré de ma part, et notamment parce que en fait, je trouve que les romans à thèse sont très souvent très ratés en fait. C'est-à-dire que moi-même en tant que lectrice, je déteste me rendre compte que je me suis fait berner en achetant un roman et en me retrouvant avec 10 pages de tract politique au milieu d'un long monologue d'un des personnages qui nous explique sa manière de voir la vie, d'analyser le monde et de ce qu'il conviendrait de faire pour le remettre à l'endroit, quoi.
0: Ah, c'est marrant, j'ai un roman qui me vient immédiatement à l'esprit quand je t'entends dire ça. Je ne le citerai pas. Donc, c'est drôle dans ta réponse. Ça donne l'impression que finalement, ça n'a pas tant été un effort de ne surtout pas faire de ce roman un tract, mais qu'au contraire, c'était une sorte d'évidence que tu étais ailleurs.
1: Oui, tout à fait.
0: Dans l'espace d'écriture en
1: Oui,
0: écrivant
1: bah
0: ce
1: en
0: roman-là.
1: fait, j'étais vraiment dans la littérature. Moi, je suis une grande lectrice de romans depuis que je sais lire. Et en fait, j'étais vraiment dans l'espace de ma bibliothèque et pas du tout dans l'espace d'une table ronde sur l'écologie politique, quoi.
0: Et en même temps, on sait, enfin, je pense, et moi, par exemple, aussi par des conseils de lecture que tu m'as donnés, que dans le champ de l'écologie politique, il y a des œuvres littéraires qui ne déméritent pas du tout du point de vue de la littérature, mais qui ont une sorte d'aura et de puissance politique qui est extraordinaire. Donc, j'ai l'impression qu'il n'y a pas de nécessité de choisir l'un ou l'autre, ou que Alors, est-ce que c'est simplement la postérité, finalement? Est-ce que c'est la vie d'un roman après qu'il soit écrit qui lui donne éventuellement une puissance politique? Tu penses que ce serait un échec évident, un échec annoncé que de vouloir faire, comme tu le disais, le roman des nouveaux récits interspécifiques du XXIe siècle, par exemple.
1: Je pense qu'en tout cas, il y a de fortes chances que ce soit raté si on part avec cette intention-là, effectivement. En revanche, je crois que voilà, quand on est sincèrement traversé par ces questionnements-là, ça se retrouve forcément dans l'écriture. Et donc, ça vient forcément nourrir et traverser le roman, même si c'est pas explicite. Moi, je le dis sous forme de boutade, mais en fait, c'est assez sérieux. Dans tout le travail que j'ai fait à côté de recherche, alors bon, quand je dis recherche, c'est un peu abusé parce que je suis plutôt allée picorer de manière assez superficielle dans plein de disciplines, en psychanalyse des rêves, en psychiatrie, en anthropologie. Mais potentiellement, j'ai de quoi écrire une thèse, moi, sur la Sauvagière. Et donc, forcément, qu'a posteriori, en fait, et je me reviens compte, là, dans toutes les rencontres, en librairie, en festival, a posteriori, tu trouves plein de choses à dire, ou d'autres personnes trouvent plein de choses à dire sur ce que tu as écrit pour relier ça aux luttes actuelles ou aux courants de pensée actuels et voir comment ça peut venir éventuellement nourrir ça. Mais au moment vraiment de la conception et de l'écriture, c'est pas présent de cette manière-là, quoi. Par contre, en termes de littérature, bon, il y a effectivement la manière ensuite dont on s'en empare pour venir alimenter un propos politique ou une action politique. Et moi, enfin, voilà, je serais ravie que ce soit aussi le destin de la Sauvagière. Mais il y a aussi, de manière plus intime, la manière dont la lecture d'un roman, à un moment donné, vient vraiment modifier nos affects, notre perception et notre manière d'être au monde. Moi, je sais qu'il y a des romans qui ont vraiment... qui m'ont transformée en fait, qui m'ont marquée, qui continuent de m'accompagner. C'est le cas par exemple du Mur invisible de Marlène Haushofer que j'ai beaucoup recommandé et
0: Oui, je fais
1: dont
0: partie de tes victimes.
1: ouais et dont je recommence là à parler avec la Sauvagière parce que beaucoup de personnes pointent des proximités, même si c'est très différent, mais il y a quand même une filiation effectivement et moi j'en suis ben voilà que je revendique vraiment en tant que filiation. Et c'est vrai que le mur invisible, je pense, a vraiment été un jalon. Alors parmi plein d'autres, c'est pas un seul roman qui tout d'un coup vous fait écarquiller les yeux et prendre conscience de je sais pas quoi. Mais voilà, dans le mur invisible, par exemple, ce lien aux animaux. Moi, je sais que j'ai l'impression d'avoir une petite vache qui m'accompagne depuis que j'ai lu ce roman, quoi. Et qu'elle est là, et qu'elle est pas loin, et que si j'ai besoin à un moment donné, je peux aller m'appuyer sur elle, et qu'elle m'accueillera avec plaisir, quoi.
0: Et c'est là où, à nouveau pour cultiver le trouble, je reviens sur cette question des influences ou de la contribution écoféministe, par exemple, qu'on pourrait chercher soit dans tes influences, soit dans ce que ça pourrait produire à l'avenir. Et je me demande dans quelle mesure on peut pas aussi... cultiver la continuité entre un travail littéraire qui n'est pas un travail à thèse et une efficacité politique et une intention politique claire. Et je mentionne l'écoféminisme dans la mesure où, et les épistémologies féministes en général, dans la mesure où il y a quand même une critique d'un surinvestissement dans la rationalité, dans la froideur, dans un certain type universaliste, désincarné de argumentation politique qui serait l'argumentation sérieuse, efficace et qui relèverait d'un style très masculin voire viril, versus un rapport à la connaissance, à la co-construction d'un monde commun et à l'intelligibilité du monde et des liens qui nous unissent à lui, qui, sans renoncer à la rationalité, en tout cas enrichit cette rationalité froide de récits, d'expériences intimes, d'émotions. Et donc voilà, dans ce paysage-là, on peut imaginer que la littérature, comme d'autres formes plus créatives que une théorie, un essai, ont une place politique évidente. Une place, un rôle de transformation des personnes, mais aussi de transformation des façons de se lier les uns les autres, des façons de communiquer. En tout cas, on peut réfléchir à la littérature autrement que comme un royaume qui serait séparé et isolé des transformations politiques qui nous tiennent à cœur.
1: Oui, tout à fait. Et d'ailleurs, en réalité, ça a toujours été le cas. Enfin, la littérature a jamais été. Alors après, il faudrait parler des littératures parce qu'évidemment, c'est un terme un peu générique, mais il y a toujours eu, en tout cas, une activité de création romanesque qui non seulement a été en prise avec la société et les grandes questions qui traversaient les sociétés de leur époque, mais qui, en plus, pour certains d'entre eux, ont vraiment eu un impact. Alors après, c'est des impacts qui sont qui peuvent être de plein d'ordres différents, qui peut être un impact de visibilisation de par exemple de catégories sociales totalement qui jusqu'alors étaient totalement absentes de la littérature, de critiques sociales. Il y a quand même tout un pan de la littérature qui a dénoncé des systèmes iniques, dénoncé des injustices, dénoncé des inégalités. Il y a tout le registre dans un autre domaine de la science-fiction qui a pendant longtemps joué un rôle d'alerte aussi sur les risques, alors selon les époques, d'invasion de martiens, d'accidents nucléaires, de pandémies, de surpopulation, ou de plus en plus maintenant des règlements climatiques. Enfin, voilà. Et puis, il y a je pense, une littérature peut-être plus de l'intime, du sensible, de l'émotion, qui va rentrer, en fait, dans l'esprit de la lectrice ou du lecteur. Enfin, il y a un lien aussi direct qui est particulier avec le livre, et notamment avec la fiction, qui est un lien très intime, en fait. Et qui va vraiment venir, je crois, effectivement, affecter de manière différente qu'une conférence ou un essai, aussi brillant soit-il.
0: Et alors du coup, ça doit aussi, tu dis que ça fait quelques semaines là que tu parles de ce livre en librairie ou dans des festivals, donc que tu rencontres un public qui n'était peut-être pas le public que tu rencontrais, ou en tout cas que tu as rencontré par exemple autour de Mieux vaut couler en beauté que flotter sans grâce, qui a eu énormément de succès et qui continue, je crois, à
1: Oui.
0: produire plein de rencontres, de
1: Oui.
0: sollicitations, etc. Peut-être est-ce que, je ne sais pas si cette question est intéressante, mais est-ce que tu pourrais nous raconter ce que c'est que ces rencontres d'un public qui vient t'écouter après avoir lu La Sauvagière, est-ce que voilà, est-ce qu'il se passe quelque chose

0: de le lire, mais qu'elle partage tes idées, alors qu'un roman, moi-même, je ne sais pas du tout comment en parler et en faire parler, parce qu'on ne sait pas exactement ce qu'on veut susciter dans la discussion autour d'un roman.
1: Ben, en fait, généralement, ce qu'on veut susciter, c'est l'envie de lire le roman. Et c'est vrai que c'est un exercice très différent parce que ben, d'abord, ça se résume pas à un roman, en fait, ça se lit. Et alors, ben, un essai aussi, ça se lit bien sûr, mais un essai, souvent, on peut quand même en donner les grandes idées, on peut voilà, donner des points clés dans un roman, et dans un roman en plus comme ça, qui est donc pas un roman à thèse, mais un peu un roman à tiroir, c'est-à-dire qu'il y a plein de fils possibles à tirer dans la Sauvagère, ce serait impossible de se lancer dans un résumé. On peut éventuellement donner un peu le démarrage, mais on ne va pas pouvoir résumer. Il n'y a pas des idées particulières, des idées clés. Et donc l'exercice est vraiment très différent. Et c'est vrai qu'au début, moi, je ne savais pas non plus trop comment en parler. En plus, comment en parler sans trop dévoiler et sans trop orienter une lecture que j'ai vraiment voulu depuis le début. Et tout le roman est construit pour qu'il y ait plusieurs lectures possibles, et donc pour pas trop orienter la lecture. Et ce qui est très surprenant, bah, c'est qu'en fait, ça se fait hyper bien. Enfin, je veux dire, ça se passe très bien. Et qu'on trouve plein d'autres manières d'en parler, de tourner autour, bah, exactement comme on est en train de le faire là. C'est-à-dire en parlant des influences, des coulisses, de ce qui a généré l'envie d'écrire ce roman-là. Et parfois, on fait aussi des lectures d'extraits à voix haute pour donner une idée du style, de la langue, parce que évidemment, dans un roman, c'est aussi un élément hyper important. Et donc, moi, ce qui me surprend vraiment beaucoup depuis le début, c'est que voilà, ça fait maintenant presque 3 mois en fait que je tourne énormément avec ce roman en librairie, en festival, en rencontre à la fac. Et il y a sincèrement pas une once de lassitude de ma part à en parler. En fait, c'est assez fou, c'est que je me rends compte que en fait, je me lasse pas. C'est pas du tout routinier parce que en fait, chaque rencontre est différente. Alors bon, évidemment, il y a des petites choses qui reviennent à chaque fois, mais en fait, la discussion part à chaque fois dans des directions très différentes les unes des autres, ne serait-ce que parce que le public parle aussi de ce à quoi ça le fait penser, on rebondit. Moi, je joue à la libraire parce qu'à chaque fois, je mets en avant aussi d'autres romans qui m'ont inspiré ou qui m'ont nourri. Donc voilà, et donc c'est vraiment un exercice complètement différent et qui, pour moi, est... Je dois dire vraiment une grande source de plaisir parce qu'en plus, on n'est pas dans le débat en fait. En réalité, on n'est pas dans le débat. On est plus dans de l'enrichissement mutuel que dans du débat pied à pied sur des thèses et des théories et des hypothèses et des éléments de stratégie militante, par exemple. Et bah, très honnêtement, ouais, c'est quand même assez reposant en fait et assez plaisant.
0: Donc finalement, tu as écrit La Sauvagère pour te reposer plutôt couler en beauté.
1: Pas
0: Non,
1: pour m'en reposer, mais je dois, enfin, voilà, si je suis honnête, je dois dire que ce moment de littérature là me procure des joies que je ne trouve pas de la même manière, effectivement, dans mes interventions écrites ou orales plus militantes, qui m'apportent d'autres choses. Mais là, il y a vraiment quelque chose de l'ordre de la joie pure en littérature qui est pour moi beaucoup plus libre, beaucoup moins dans le jugement ou dans la peur du faux pas. Voilà, en littérature, en fait, il y a une licence, une permission qui est beaucoup plus vaste et qui permet plus d'audace, qui permet tous les dérapages, en fait.

0: Et je trouve que, enfin voilà, moi ça me fait beaucoup de bien en fait d'aller m'égarer là-dedans.
1: Est-ce qu'on pourrait imaginer des façons de l'injecter finalement également dans nos réflexions théoriques, dans nos milieux politiques, dans les luttes? On le voit naître avec des façons de lutter et de militer plus créatives, peut-être moins austères, avec moins d'aridité dans plein de lieux. De lieux militants. Mais voilà, je me demandais, parce qu'en même temps, on se dit, bon, bah, finalement, cette difficulté, par exemple, ce besoin de convaincre ou d'avoir raison ou d'avoir l'argument qui tue et qui va clore tout débat ultérieur possible, il semble un peu indispensable. C'est-à-dire que dans la lutte politique, on a des ennemis et on a des ennemis farouches qui n'ont aucune intention de nous laisser vivre joyeusement et créativement. Enfin, je sais pas, voilà, je me disais, est-ce qu'il y a des perspectives, est-ce que si ça produit ces sentiments de légèreté et de joie, est-ce qu'on a, quelles sont les pistes, quels sont les ingrédients et les façons qu'on pourrait avoir de les réinjecter dans des luttes qui sont aujourd'hui quand même centrales, je pense, et pour toi et pour nombre d'entre nous dans nos vies, quoi.
0: Je pense que c'est, enfin, je pense qu'il y a quand même un début de mouvement sur ces questions-là et de plus en plus d'interrogations effectivement sur comment on met de la joie et de la poésie dans des luttes qui sont ni joyeuses ni poétiques parce qu'elles sont ancrées dans une réalité qui ne l'est pas, mais comment est-ce qu'on fait pour en insuffler et moi je pense que voilà, que ces actes de création, que la littérature, que la poésie, c'est aussi peut-être des espaces de ressourcement et de régénération pour militants épuisés, quoi. C'est-à-dire que je ne sais pas à quel point ces espaces de lutte peuvent s'emparer directement d'un roman comme La Sauvagère, par exemple. Par contre, si des militants épuisés peuvent y trouver le temps d'une lecture, à la fois du repos, de la joie, mais aussi un peu d'ébranlement, enfin voilà,
1: Et d'inspiration.
0: et d'inspiration, voilà, si ça peut venir percuter justement des affects qui ensuite vont être réinvestis. Dans l'espace politique au sens large du terme, ce sera déjà pas mal, quoi.

0: On parle de La Sauvagière comme d'un premier roman, mais c'est pas ta première excursion dans le monde de la fiction. Tu as publié l'année précédente un peu coup sur coup de romans jeunesse. Est-ce que tu veux en dire quelques mots? Est-ce que c'est une troisième planète dans ta vie d'écrivaine ou est-ce que tu l'associes à ce travail? Est-ce que tu as écrit pour des jeunes de la même façon que tu écrirais pour des adultes?
1: Alors effectivement, donc en 2021, ont paru Le gang des chevreuils rusés au seuil jeunesse, qui là est vraiment un roman pour les 8-12 ans. C'est vraiment un roman encore illustré. C'est les premiers romans à lire seul entre l'album et le roman pour les grands, qui est très empreint de lutte écolo et d'esprit zadiste. C'est presque un petit manuel d'initiation au sabotage pour les plus jeunes, parce que c'est une bande de gamins dans un village de montagne qui va s'organiser pour faire capoter un projet d'hôtel golf de luxe qui vise à déforester et à bitumer leur petit coin de vie. Et puis un autre roman que j'ai écrit en pensant jeunesse, et qui est sorti en jeunesse, là où le feu est l'ours, mais qui finalement, a posteriori, avec le retour des lectrices et des lecteurs, est plutôt un roman tout public, ado-adulte, sauf que la catégorie tout public a disparu du milieu de l'édition. Malheureusement, maintenant, il faut rentrer dans des cases marketing qui s'adressent à des catégories d'âge bien particulières. Mais là où le feu est l'ours était un roman tout public et beaucoup d'adultes aussi le lisent. Mais c'est vrai que c'est une écriture différente parce que dans ces deux textes que j'ai écrits en direction de la jeunesse, j'ai écrit de manière peut-être plus classique dans les ressorts romanesques, c'est-à-dire que avec le souci vraiment de tenir les lectrices et lecteurs en haleine, avec des péripéties, des rebondissements, des aventures, l'apparition de nouveaux personnages. Enfin voilà, y a plus de ressorts dramatiques, romanesques, traditionnels. Là où dans La Sauvagière, je me suis donné beaucoup plus de liberté. Sur quelque chose de plus littéraire au sens justement moins classique du terme, où on n'a pas voilà tout un parcours
0: Il ne s'agit
1: narratif
0: pas de raconter une histoire.
1: voilà.
0: Dans Là où le feu est l'ours, il y a aussi un épilogue assez long, si je me souviens bien, sous forme de lexique ou de.
1: Oui, alors c'est une annexe documentaire au roman,
0: Voilà.
1: effectivement, qui s'appelle Glossaire symbolique et coulisses et qui est intitulé Tout est vrai.
0: Oui, c'est beaucoup plus joli que.
1: Et dans cette partie documentaire qui est placée à la fin du roman, en fait, je raconte toutes les recherches en fait qui m'ont permis d'écrire ce roman. Qui est un roman vraiment très imaginaire, très merveilleux, qui se passe dans des lieux fabuleux, pas très situés, ni au niveau géographique, ni dans le temps. On est presque plus dans quelque chose du conte ou de la fable. Et j'avais envie de montrer qu'en fait, il n'y avait rien de magique. Enfin, j'avais vraiment pris le parti qu'il n'y ait pas de magie en fait dans ce merveilleux. Donc voilà, les ours ne parlent pas, personne ne se met à léviter, les arbres se mettent pas à marcher. Donc tout est basé sur des faits réels existants ou sur des mythes existants ici et maintenant dans notre réalité. Et c'était aussi une manière d'inviter, après l'évasion du roman d'imaginaire, à réatterrir et à réouvrir les yeux sur le monde qui nous entoure, d'où sont tirées toutes ces merveilles et toutes ces horreurs, parce qu'il n'y a pas que du merveilleux dans Là où le feu est l'ours. Mais donc, voilà, d'inviter aussi les lectrices et les lecteurs à garder les yeux grands ouverts sur notre monde, parce qu'en fait, tout en est tiré.
0: Et là, du coup, on est sur une forme très hybride, hein, avec à la fois un récit tout à fait merveilleux, enfin, qui évoque vraiment les récits mythologiques ou les contes, et en même temps une part documentaire qui est assez importante, C'était la période où tu savais pas encore quel camp choisir,
1: Ouais,
0: quelle planète
1: peut-être
0: choisir.
1: bien, effectivement.
0: Peut-être juste quelques mots parce que bah voilà, j'ai salué la beauté aussi de l'objet, de la couverture de ce livre. Est-ce que tu as quelques mots à nous dire de cette maison d'édition, d'Alva, de la façon dont tu as travaillé avec eux, peut-être des autres romans publiés
1: Oui, avec grand plaisir, parce que c'est vraiment une très très belle rencontre, la rencontre avec les éditions d'Alva. Moi, j'ai découvert cette maison d'édition qui est effectivement assez récente, hein, qui s'est montée il y a 2 ans à peu près. Je les ai découverts en tant que lectrice par le biais d'un roman que j'ai vraiment beaucoup aimé, qui s'appelle L'Octopus et moi, d'Erin Hortle, qui est une autrice de Tasmanie. Qui est un très beau roman qu'on pourrait tout à fait, je pense, aussi qualifier d'écoféministe d'ailleurs, où on retrouve vraiment voilà, toutes ces thématiques. Et donc, voilà, moi, je ne sais plus comment j'étais tombée sur ce roman. Je crois que quelqu'un me l'avait recommandé. Et bah, comme je le fais de temps en temps, quand j'ai vraiment des gros coups de cœur pour des livres, j'avais mis un petit post sur les réseaux sociaux pour en parler. Et puis, je m'étais donc renseignée sur cette maison d'édition que je ne connaissais pas. Et tout ce que j'en avais vu, lu et entendu, notamment les interviews de Juliette Ponce, mon éditrice, m'avait beaucoup plu. D'abord, Dalva, c'est un hommage au personnage de Jim Harrison. Juliette parlait de la création de cette maison d'édition en disant que son parti pris était de ne publier que des autrices et que c'était tout simplement une manière de rétablir une forme d'équilibre au regard des statistiques entre hommes et femmes publiées pour leur écriture. J'avais trouvé ça assez chouette aussi la manière dont elle en parlait. Et puis il y avait vraiment cette volonté d'aller vers voilà, ce qu'on appelle le nature writing, de publier des autrices mais de pas les cantonner à des textes féministes militants. Bon, tout m'avait vraiment beaucoup séduite. Et comme à ce moment-là, en fait, j'attendais des retours des maisons d'édition auquel j'avais envoyé mon manuscrit, je me suis dit bah autant je vais lui envoyer mon manuscrit. Et donc j'avais commencé à rédiger un mail à cet effet, et puis c'est des mails qui sont toujours très compliqués à rédiger. Donc je l'avais un peu laissé en plan le temps d'aller déjeuner chez une voisine. Et quand je suis revenue, donc avec ce mail toujours ouvert dans mes brouillons, j'avais un message de Juliette dans mes mails. C'était
0: Les étoiles
1: incroyable.
0: s'alignent. Et
1: C'était
0: que
1: incroyable.
0: disait ce
1: Et
0: message?
1: Juliette me remerciait d'avoir relayé L'Octopus et moi et me proposait qu'on échange, était intéressée par mon travail. Et donc je lui ai tout de suite répondu en lui disant, mais c'est inouï, en fait, j'étais en train de vous écrire un mail pour vous envoyer un manuscrit, mais du coup là maintenant ça me semble hyper chelou de joindre le manuscrit, donc je le joins pas. Juliette me répond immédiatement en me disant, mais si, envoyez-le, envoyez-le. Et puis en fait, là où j'attendais depuis des mois des réponses de plein de maisons d'édition, tout d'un coup là, la rencontre s'est faite quasi instantanément en quelques jours et on a très vite su et eu envie de travailler ensemble. Et c'est vraiment Juliette Ponce qui m'a accompagnée sur toute la fin de l'écriture, parce que en fait, moi j'avais vraiment besoin de son regard, hein, pour achever le manuscrit. Et elle m'a donné des conseils vraiment très très pertinents, très judicieux et de manière pas du tout intrusive par rapport à mon écriture. Donc voilà, c'est vraiment une belle rencontre, et une belle rencontre ensuite avec toute l'équipe, parce que c'est voilà, vraiment une équipe de 3 femmes assez extraordinaire. Et je le dis vraiment très sincèrement, parce que c'est, enfin, je pense que le plaisir, hein, de cette grande tournée que je suis en train de faire avec beaucoup de déplacements un peu partout aux 4 coins de France, est beaucoup lié au fait d'avoir aussi cette équipe à mes côtés.
0: Donc peut-être si tu as un petit florilège, il y a moi et l'octopus. Est-ce que si on met en lien sous notre entretien audio quelques petits conseils de lecture de chez Dalva Édition, est-ce que tu nous fais un petit florilège comme ça de les priorités? Il s'agit pas ni les meilleurs ni tes
1: Ouais.
0: préférés, mais ceux qui te semblent prioritaires quand je te pose la question à brûle-pourpoint.
1: Donc, l'Octopus et moi, il y a un récit qui s'appelle Je suis une île, qui moi, qui m'a beaucoup marqué. J'ai eu un peu de mal à rentrer dedans, très honnêtement, au début, parce que c'est une écriture. On est vraiment dans un récit, là, davantage que sur de la création littéraire. Mais j'ai été complètement happée au final. C'est vraiment donc un récit autobiographique d'un couple qui décide de quitter la ville et qui va s'installer, qui va acheter une maison sur une île, alors qu'il s'était promis de ne jamais aller vivre sur une île. Et il se retrouve sur cette île, donc au nord du Royaume-Uni. Et très vite on bute à l'hostilité en fait des gens de l'île, des insulaires qui les voient arriver d'un mauvais œil, qui ont des comportements extrêmement misogynes, notamment vis-à-vis d'elles. Et donc tout ça va s'envenimer dans un climat très hostile et assez toxique, jusqu'au moment où finalement son compagnon finit par partir. Et elle se retrouve toute seule. Et elle se retrouve toute seule avec ses animaux, puisqu'ils ont un troupeau, sa maison, et puis la lande, et puis la mer. Et là démarre vraiment la partie du récit qui, pour moi, a été complètement éblouissante et complètement incroyable. Donc voilà, j'en dis pas plus, mais je suis une île. Et puis là, j'attends avec impatience la sortie du prochain roman francophone qui sort au mois de janvier, dont je n'ai plus le titre en tête.
0: On attendra janvier pour en savoir plus. Et puis La Sauvagière de Corinne Morel-Darleux, qui est parue en septembre 2022. Corinne, merci beaucoup pour cet échange. Est-ce qu'il y a une question que je ne t'ai pas posée et à laquelle tu aurais vraiment voulu répondre?
1: Non, non, c'est parfait. Merci à toi.
0: Ben, je te remercie beaucoup et puis on va lire ou relire avec grand plaisir ce roman La Sauvagière.
1: Merci.
0: Au revoir.
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0: Et je vous offre, en guise de post-scriptum, la lecture d'un court extrait de La Sauvagière par son autrice, dans lequel la narratrice évoque les énigmatiques sorties nocturnes de la troublante Jeanne.
1: Nous entrions dans l'hiver. Les jours avaient considérablement rétréci. Je m'étais merveilleusement adaptée à cette vie frugale, au plaisir du labeur qui épuisait les tensions de mon corps, et aux rituels qui ponctuaient nos journées. Je n'avais pas eu le loisir de m'ennuyer depuis l'été. Nous avions tout juste fini de faucher la moutarde et de broyer les derniers pieds de courge et de tomates pour les mélanger à la cendre afin d'amender la terre. Les bocaux étaient prêts, les couvertures avaient été tapées au bâton, nous avions une bonne réserve de bois coupé. Les noix et les pommes de terre étaient entreposées au sec et à l'obscurité, avec l'ensemble des graines récoltées que nous sèmerions dans quelques mois. Nous pouvions nous installer tranquillement dans des temps plus austères et plus froids. Néanmoins, j'étais préoccupée. Jeanne sortait de plus en plus fréquemment la nuit. Celle-ci tombant tôt, nous dînions parfois sans elle, et notre trinité en était ébranlée. Sans Jeanne, la qualité de l'air dans la pièce semblait modifiée. Nos gestes étaient moins assurés. Stella et moi, nous heurtions maladroitement et laissions échapper nos tasses. Son absence, comme le fantôme d'un membre manquant, nous perturbait. Ces escapades me tourmentaient davantage qu'à l'été. Tant qu'il faisait chaud, il n'était pas absurde d'avoir envie d'arpenter la montagne nue à la belle étoile. Je pouvais feindre de croire que c'était là une occupation inoffensive et somme toute agréable. Mais quand les premières gelées arrivèrent, le comportement de Jeanne devint indéniablement déroutant. Tout en elle indiquait une proximité singulière avec la nature. Ses gestes dans le jardin étaient si harmonieux, ses sens à l'affût de la moindre variation d'air, son regard émerveillé de chaque chose. Elle revenait invariablement de ses opérations en forêt, chargée de plantes sauvages, de champignons et de proies variées. Son agilité à la chasse intimait le respect. Mais ses escapades nocturnes donnaient à toutes ses qualités une coloration énigmatique, vaguement inquiétante.

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Oui. L'état à l'hôpital agréé. Non, attendez voir. Autrement, j'étais au banquet des chasseurs. 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Assis couché.

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3: Salut tout le monde, c'est Lizoun. Vous écoutez Radio Ayoli et je suis très très contente de vous proposer une nouvelle playlist et d'écouter de la musique ensemble. Alors aujourd'hui, on va écouter que des morceaux du groupe de rock le plus connu de l'histoire. Enfin, en tout cas, c'est celui qui a vendu le plus de disques. Vous savez très bien de qui je veux parler, de quoi je veux parler. C'est même pas un groupe, je veux dire, c'est une institution. Mais vous n'allez pas entendre la voix de John Lennon, vous n'allez pas non plus entendre celle de Paul McCartney, et vous n'allez pas entendre non plus Ringo Starr, et vous n'allez pas entendre le meilleur, George Harrison. Non, parce qu'on va écouter des reprises, on va écouter que des reprises en fait. Donc j'ai choisi à chaque fois des reprises qui sont très loin des versions originales en termes d'arrangement, de groove, tout ça, donc c'est deux grooves en... Ok, c'est la dernière fois que je dis ça, veuillez m'excuser. Bref, donc voilà, ce que je vais faire, c'est que je vais tout de suite commencer, je vais arrêter de parler parce que je crois que tout est dit. Je veux dire, voilà, on va écouter des reprises des Beatles, pourquoi pas. Je ne vais pas vous dire de quelle chanson il s'agit parce que je trouve ça plus rigolo que vous essayez de le découvrir par vous-même. C'est tellement connu. Voilà, et voilà, à toutes, c'est parti. Here we go, covers of the Beatles.

Blackbird, vous avez reconnu la chanson Blackbird. En même temps, elle le dit plusieurs fois dans le morceau. Voilà, donc c'était, comme disent les Français, Blackbeard. C'est pas vrai. Personne ne dit ça. Hein. Je sais pas pourquoi j'ai dit ça. Personne ne dit Blackbeard. Bref. Donc, c'est Renée Murray. C'est une chanteuse de jazz américaine peu connue et très talentueuse. Moi, je l'aime beaucoup. Elle a commencé une carrière musicale assez tard. Je crois autour de 40 ans. C'est en tout cas autour de cet âge-là qu'est sorti son premier disque. Une carrière musicale donc marquée par un engagement politique, une volonté de sortir des codes du jazz traditionnel. Elle a une grande créativité, notamment dans l'écriture, une écriture très riche, très virulente. En fait, elle veut sortir de l'idée que la chanteuse de jazz doit en fait être attendue à chanter des standards de jazz qu'on connaît déjà. Et on l'entend bien dans ce morceau qu'elle revisite complètement. Je veux dire, ça n'a rien à voir avec l'original. Parce que l'original, je ne sais pas si vous voyez, mais c'est quand même...

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Bref, c'était la pire. C'était la pire. La pire manière de chanter Blackbird. Voilà. Ça a été fait aujourd'hui sur Aioli. Voilà, j'assume. J'assume complètement. Je ne vais pas couper ça au montage. Voilà, j'ai décidé d'être entièrement moi-même et de ne pas faire des trucages. C'est comme ça. Donc, cette chanson est issue de son album Vertigo, sorti en 2000. On va écouter une autre chanson. C'est parti.

0: Et c'était encore Blackbird. Oh là là, je vous ai bien eu. Ah, excellent. J'avais envie de la passer deux fois. Je veux dire, pourquoi pas? Après tout, les versions sont tellement différentes. En vrai, j'ai une obsession hein, pour Blackbird. Donc, je voulais pas l'annoncer en début d'émission parce que j'avais peur que ça fasse fuir l'auditeur. Mais en fait, on va écouter que Blackbird en boucle. Voilà. Non, je rigole, c'est pas vrai. C'est pas vrai, on va écouter d'autres chansons. C'était The Paragons. À la base, The Paragons, c'est un trio vocal jamaïcain qui a été formé dans les années 60. C'était du ska et du rocksteady. Et ce trio était mené par le fameux John Holt, que vous devez connaître. Il est mort en 2014, il n'y a pas très longtemps. C'est le mec qui a écrit The Tide is High. 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I'm gonna be your number one. Bref, c'est une voix qui ressemble un peu à celle de Sam Cooke. John Holt, il a poursuivi une carrière solo dans les années 70. Et c'est à cette époque-là qu'est sorti l'album The Paragons with Rosalind Sweet, donc 1974. Et la chanson qu'on vient d'écouter est tirée de cet album. Cette chanteuse-là, Rosalind Sweet, à ma connaissance, elle apparaît que sur cet album avec les Paragons. Je ne sais pas du tout ce qu'elle a fait d'autre. Voilà, j'ai cherché, mais j'ai pas trouvé d'autres trucs. Je vous invite à écouter l'album On the Beach, sur la plage. C'est le premier album des Paragons, parce qu'en fait, il y a eu une espèce de renaissance dans les années 80, mais avec des sonorités vraiment différentes, et puis d'autres membres, en fait. Il n'y avait plus que une ou deux personnes qui restaient, donc c'est... Ils ont essayé d'utiliser le nom et de faire des sous avec, en gros, mais ça n'a pas trop marché, voilà. Donc, premier album, On the Beach, qui est très bien. Et bah, on continue. On continue à écouter des reprises des Beatles. Voilà. C'est parti. On continue. C'est pas parti. C'était déjà parti avant. Voilà. On continue. J'arrête de parler. On continue. Voilà. Je sais pas faire la transition. C'est parti. Non, c'est pas parti. Faut que j'arrête de dire. En fait, faut que j'arrête de dire c'est parti. C'est nul. Voilà, je vais claquer, je vais claquer les doigts.
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Vous avez certainement reconnu la voix de Al Green. La chanson, c'est « I Wanna Hold Your Hand ». Ce single, cette reprise, est sortie sous forme de single en 1969, soit 6 ans après la sortie de la chanson originale des Beatles, « I Wanna Hold Your Hand ». On pourrait dire que c'est une version afro avec un chant gospel et une instrumentation qui est très soul avec les cuivres et tout. Ça la rend, en fait, sensuelle, beaucoup plus sensuelle que l'original. Alors, Al Green, je ne sais pas si c'est la peine que je le présente, il est quand même très connu. C'était un pasteur chrétien évangéliste. C'est pour ça qu'il a ce chant de Preacher Man. Et voilà, c'est un pionnier de la musique soul funk afro-américaine des années 70. Sa chanson la plus connue, c'est sûrement Let's Stay Together. Let's Stay Together. Et il faut savoir que au début, il a gagné sa notoriété en grande partie grâce à la sortie de cette reprise, en fait. Ensuite, évidemment, il a été très connu pour plein d'autres choses, mais à la base, c'est vraiment cette sortie-là qui a fait décoller sa carrière. Voilà, let's move on to the next song, please. Next song. Thank you.

Vraiment, c'est trop joli. Moi, j'adore cette reprise. Vraiment, je trouve ça magnifique. Donc, la chanson, c'est For No One. Elle a été écrite par Paul McCartney et elle est sur l'album Revolver, qui est, je trouve, un des meilleurs albums des Beatles. Donc, c'était Caetano Veloso, que vous connaissez, chanteur brésilien. L'album, c'est Qualquer Coisa. Il est sorti en 1975. Et cet album, c'est un petit peu comme une sorte d'hommage aux Beatles finalement, parce que la couverture, en fait, c'est pareil que la couverture de Let It Be. Il y a quatre photos en fait de Caetano Veloso qui sont positionnées comme sur les tableaux de Andy Warhol avec plusieurs couleurs. Et sinon, moi j'aime beaucoup l'album de 1971 qui porte le même nom que l'artiste Caetano Veloso, où il y a une chanson qu'il a écrite pour sa sœur, qui s'appelle Maria Bethânia, et qui est aussi une chanteuse brésilienne, qui a une très belle voix grave. Voilà, donc je vous invite à écouter cet album. Maintenant, on va écouter une chanson a cappella.

C'était Bobby McFerrin qui est connu pour ses techniques vocales exceptionnelles et sa bonhomie naturelle, n'est-ce pas? Il a beaucoup travaillé pour atteindre cette technicité et cette originalité dans son style. En fait, il est très très fort pour improviser et pour utiliser sa voix vraiment comme un véritable instrument de musique. Sinon, petite anecdote rigolote sur Bobby McFerrin, sa chanson la plus connue, c'est Don't Worry Be Happy. Elle a été utilisée pour la campagne présidentielle de Bush en 88. Sans son consentement, en fait, sans le consentement de Bobby McFerrin. Et quand il s'en est rendu compte de ça, il a protesté et il a affirmé que la chanson, elle devait être perçue comme une invitation à voter contre Bush. Donc en fait, c'est devenu un petit peu une hymne contre Bush, alors même que Bush avait voulu l'utiliser pour faire sa pub. Voilà, alors l'album dont est tirée la reprise qu'on vient d'écouter, c'est Spontaneous Inventions, Invention spontanée, sorti en 1986. Et voilà, c'est un album live. Et la chanson qu'on vient d'écouter, c'est From Me to You. Et sinon, je vous invite à écouter un album qui est sorti quelques années plus tard, dans lequel Bobby McFerrin collabore avec le violoniste Yo-Yo Ma. L'album, il s'appelle Hush et il est trop, trop bien. Voilà! Alors, ensuite, ce qui va suivre, c'est. Voilà, c'est un délire. C'est un vrai délire. J'espère que ça va vous plaire. Allez, on enchaîne.

On vient d'écouter Ludwig von 88. C'est un groupe de punk rock français qui faisait des concerts et qui sortait des albums dans les années fin 80 et 90. Et ce morceau, Come Together, il est issu d'un album spécial en fait parce qu'ils l'ont sorti en 2019. Et ça, c'était 17 ans après qu'ils aient été vus pour la dernière fois sur scène. Donc ils ont fait une espèce de pause qui a duré presque 20 ans. Et puis ils ont sorti cet album qui s'appelle 20 chansons optimistes pour en finir avec le futur. Alors c'est ce que je vous avais dit, c'est un délire. Hein. Enfin, le chanteur, il prend un accent presque russe ou on sait pas trop d'où ça vient cet accent. Puis il s'amuse vraiment clairement avec la mélodie, avec l'ambiance un peu sitar. Voilà, moi quand j'étais enfant, enfin pré-ado, j'écoutais l'album Oulala. Et un autre album qui s'appelle La Révolution n'est pas un dîner de gala. Donc si vous ne connaissez pas Ludwig von 88, je vous conseille d'écouter ces deux albums. Parce que c'est vraiment drôle. Et il y a des mélodies qui sont vraiment bien. Et des paroles aussi qui sont super. Voilà, allez, on écoute la prochaine chanson.

Sarah Vaughan qui chante Eleanor Rigby. Alors cette chanteuse, elle est extrêmement douée, c'est une chanteuse de jazz très connue aux États-Unis. Une grande chanteuse de jazz qui est décédée, malheureusement. Mais bon, il faut mourir un jour, hein. On n'est pas éternel. Alors en 1981, elle a fait cet album, ce délire, ça s'appelle Songs of the Beatles. Et donc c'est un album dans lequel elle chante une série de chansons des Beatles. Voilà, logique, vu le titre de l'album. C'est assez chouette parce que les arrangements, ils sont jazz et pop. Et moi, je trouve qu'il y a un côté un peu sec dans le son de la musique. Enfin, c'est très groove des années 80. Et en même temps, elle a une certaine nonchalance dans le chant. Du coup, ça contraste, j'aime bien. Sinon, je vous invite à regarder un live de Sarah Vaughan en Suède, à Stockholm, qui date de 1964. Vous pouvez le trouver sur YouTube, vous tapez Sarah Vaughan, Stockholm, voilà. C'est un live qui est grandiose. Voilà, c'était Sarah Vaughan. On écoute la prochaine chanson.

C'était Mary McKelson, chanteuse de folk américaine. Cette chanson, elle s'appelle Things We Said Today et elle l'a repris dans son album Old Friends qui est sorti en 1977. C'est une chanteuse qui a inspiré beaucoup de musiciens dans le genre folk. En fait, elle représente le lien entre le vieil ouest américain, les ballades anciennes, traditionnelles, folk, et la musique plus moderne. On va écouter maintenant une chanteuse que j'aime beaucoup qui s'appelle Madison Cunningham. C'est parti.

In My Life, chanson de John Lennon. C'est Madison Cunningham, donc c'est une jeune chanteuse américaine qui a sorti un album en 2019. Ça s'appelle Who Are You Now? Et franchement, c'est magnifique. Je vous le conseille. Et là, elle vient juste de sortir un autre album qui s'appelle Revealer, qui est tout aussi génial. Voilà, c'est une musique qui oscille entre folk, jazz, pop, avec des touches de rock. C'est vraiment très bien. Et maintenant, on va écouter un autre jeune artiste que j'aime énormément, qui s'appelle Jacob Collier.

C'était Here Comes the Sun, donc Jacob Collier en duo avec la talentueuse Dodie. Tous les deux sont des artistes britanniques. Jacob Collier, c'est vraiment quelqu'un de très doué. Il a écrit un premier album en 2016 qui s'appelle In My Room et qui a été, comme son nom l'indique, enregistré, mixé, masterisé entièrement dans sa chambre. Il a reçu pas mal de prix, genre Grammy Awards, et il a collaboré avec de nombreux musiciens très connus, comme par exemple Herbie Hancock. Ensuite, il a écrit 4 albums, comme ça, juste pour le plaisir, en 1 ou 2 ans. Et tous ces albums s'appellent Jesse. Pour l'instant, il a sorti Jesse volume 1 et Jesse volume 2. Et les écouter, ces albums, c'est comme de découvrir un trésor, de l'ouvrir et de trouver des merveilles dans ce trésor. Voilà. Cette chanson, elle est en duo avec Dodie, donc c'est aussi une artiste très chouette britannique qui écrit beaucoup de chansons qu'elle chante d'une façon très douce, presque, c'est presque chuchoté. Et je vous invite à écouter un album de 2019 de Dodie qui s'appelle Human. Allez, je mets la prochaine chanson.

C'était I Call Your Name, chanson peu connue des Beatles, interprétée ici par The Mamas and the Papas, un groupe de rock américain qui était très connu à la fin des années 60. Cette chanson, elle est tirée de l'album If You Can Believe Your Eyes and Ears. Voilà, maintenant on va écouter Pamplemousse!

Pamplemousse, pamplemousse. C'était Come Together, je sais, on l'a déjà écouté. Et d'ailleurs, cette deuxième occurrence de répétition dans la playlist, ça me permet de vous raconter une petite anecdote au passage. En fait, à la base, je voulais appeler la playlist The Holy Trinities of the Beatles parce que j'avais sélectionné plusieurs versions de même morceau. Et en fait, j'ai changé d'avis parce que ça devenait quand même un peu redondant. Après, j'ai pensé faire une playlist Beatles afro-américains parce qu'il se trouve que beaucoup de mes reprises préférées des Beatles s'avèrent être l'œuvre de musiciens afro-américains. Et puis finalement, ça n'a pas tenu non plus parce que je voulais pas que la playlist se limite à ça. Bref, on vient d'écouter le groupe Pamplemousse, qui est à la base un couple très charmant composé de Jack Kant et Natalie Dawn. En fait, je pense que ça se prononce Jack Canty en anglais. Ça s'écrit comme un conte en français. Je vous invite à taper simplement leur nom dans YouTube pour découvrir un univers presque infini. C'est assez hallucinant, en fait, le nombre de choses qui sortent et qui restent très qualitatives et très sincères. Cette chanson, elle est tirée de l'album Besides, sorti en 2015. Et Natalie Dawn fait par ailleurs une carrière solo. Et elle chante très bien en français, bien qu'elle n'ait pas, elle n'a pas d'origine française, mais elle a fait ce qu'ils appellent les immersion schools. Elle a étudié en français quand elle était petite. Et comme elle a une très très bonne oreille, elle chante des chansons de Brassens, de Barbara, de Virginie. Comment elle s'appelle? Sanson. Virginie. Merde. Véronique. Louis. C'est quoi le prénom de la chanteuse Sanson? Véronique? Véronique Sanson, bref. Et Jack Canty, donc, c'est un des membres les plus importants du groupe Scary Pockets, qui fait des reprises, toujours avec des arrangements funk, et toujours en invitant des musiciens, y compris des chanteurs et chanteuses talentueux. En parlant de ça, en parlant de chanteurs talentueux, on va écouter Emily King. Let's do this!

C'était Help, chantée par Emily King, une artiste que j'aime beaucoup. Elle est considérée comme faisant partie de la mouvance R&B, mais je pense que c'est beaucoup plus que ça. Elle a quelque chose de très doux dans sa voix. En même temps, elle a un côté un peu Michael Jackson. Et je vous invite à écouter son album The Switch, qui est sorti en 2015. Bon, on arrive à la fin de cette playlist. Voilà, j'espère que ça vous a plu. Et je vais maintenant passer ma reprise préférée de toutes les reprises des Beatles. C'est Joe Cocker. Et puis peut-être qu'à la fin de la playlist, je passerai quand même au moins un morceau original des Beatles, comme une sorte de remerciement ou quelque part comme une récompense pour toutes les personnes qui ont écouté cette playlist en entier. Je vous dis à la prochaine. Merci d'écouter Ayoli. Prenez soin de vous. See you.

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4: Bonjour tout le monde, c'est l'heure de la playlist de Lizoun. Et aujourd'hui, j'ai une surprise pour vous. C'est une émission spéciale parce que j'ai invité ma meilleure amie. Elle est là avec moi. C'est une femme. Elle est divine. Elle a une voix divine. C'est Leïla. Salut Leïla.
5: Salut Lizoun. Bonsoir à tous. Merci beaucoup pour cette invitation. Je suis vraiment très heureuse d'être ici avec vous ce soir et d'avoir concocté tout spécialement pour vous une playlist, n'est-ce pas Lizoun ? Une playlist pleine de trésors, de chansons qui nous ont inspirées. Une playlist qui célèbre la femme. Et ces chansons-là, elles nous ont permis de devenir les femmes qu'on est aujourd'hui. Alors on commence tout de suite par Estrella Morente. C'est parti.

Ce morceau est sorti en 2006. Il a été chanté par Estrella Morente pour le film de Pedro Almodovar, qui porte d'ailleurs le même nom que cette chanson, Volver. C'est à l'origine un tango argentin de Carlos Gardel, qui avait aussi été popularisé par un film en 1935. Bon, on commence fort, puisque le flamenco, c'est le feu. Le duende, c'est à la fois la fragilité et la force dans la voix. On continue alors tout de suite avec une chanson qui est également brûlante. C'est Chacacane.

0: Donc ce morceau est issu de l'album Chaka, sorti en 1978. C'est un de mes morceaux préférés. Franchement, quand je l'écoute, je pense à toutes les femmes de ma vie. J'ai l'impression que je rentre dans une espèce de résonance cosmique avec la féminité. Et faut savoir que cette chanson, c'est aussi une hymne pour la communauté LGBT, notamment dans la culture drag queen, n'est-ce pas Leïla ?
1: Absolument.
0: C'est une chanson qui revient souvent chez les drag queens et qui raconte un peu comme ça le don, le caractère un peu polymorphe en fait des femmes.
1: Oui, c'est ça. On s'éloigne totalement des concepts de la Madone et de la Catin, par exemple. Et moi, d'ailleurs, quand j'écoute ce morceau, j'ai l'impression que toutes les ressources sont en moi. Il y a une espèce de puissance dans sa voix et on dirait qu'on peut enfoncer des portes à grands coups de pied. C'est vraiment, elle nous porte avec sa puissance.
0: Tu te sens super forte. Mais ce qui est marrant, c'est qu'en fait, on a quand même... Parce que du coup, on fait des recherches. Hein, c'est le principe de l'émission. On fait des recherches pour un petit peu donner des petits détails sur les musiques qu'on écoute. Et en fait, ce morceau, à la base, il a été écrit par un couple.
1: Okay.
0: Et en fait, c'est une meuf qui dit à son mec, moi, je suis toutes les femmes, mais sous-entendu... Je suis tout pour toi, en fait. Je peux faire pour toi, quoi. Genre, je peux être et séduisante, et maternelle,
1: voilà.
0: Et forte pour te soutenir, et faire la cuisine et tout. Enfin, c'est pas vraiment ça, mais c'est un peu ça le délire. Du coup, un peu la déception, quand même. Hein.
1: Oui, c'est pas tout à fait ce qu'on imaginait. Mais bon, c'est en ça que c'est intéressant de faire des recherches hein, sur les morceaux, voilà, pour en apprendre plus. Mais malgré ça, je trouve, moi, avant de traduire les paroles et vraiment de comprendre ce qu'elle disait, ce que je retenais de cette chanson, c'est « I'm every woman ». Je ne suis pas une seule version de moi, j'ai de multiples facettes. Voilà, c'est vrai qu'on est tous des personnages complexes, hommes ou femmes, mais avec elle, on sent vraiment qu'il y a une espèce de puissance qui nous connecte toutes et qu'on peut être... multiples. Et aussi, c'est une hymne à l'amour. Hein. Il n'y a pas de mal à ça.
0: Trop bien. C'est parfait que tu dises ça parce que je pense que le prochain morceau qu'on va mettre, du coup, c'est un morceau de Kay Tempest. Et je pense qu'on peut aussi dire que c'est une hymne à l'amour. C'est Hold Your Own. C'est parti.
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0: C'était Kay Tempest. Cette chanson, elle s'appelle Hold Your Own. Il y a une traduction française qui est Étreins-toi. Mais si on y réfléchit deux secondes, c'est pas tout à fait. Ça veut pas dire que ça, quoi.
1: Ça veut pas dire que ça, voilà, c'est ça. Dans Hold Your Own, mais c'est intéressant, c'est là-dessus qu'elle joue justement, dans les, plus on avance dans le poème, parce que c'est vraiment de la poésie, là, c'est un slam. On a cette notion de Étreins-toi, vraiment littéralement, prends-toi toi-même. Dans tes bras et soutiens-toi toi-même, mais to hold one's own en anglais, ça peut aussi vouloir dire se défendre dans un contexte. Par exemple, quand on échange des arguments avec quelqu'un, quand on est en train de débattre, she hold her own, ça veut dire...
0: Elle a défendu son point de vue, quoi.
1: Ouais, voilà, elle a du répondant, elle sait se tenir debout, quoi. Et c'est vrai qu'on a un petit peu cette idée avec la chanson de Kate Tempest. C'est vraiment une quête de soi, en fait. On sent qu'elle donne des conseils à un public qui peut-être lui ressemble ou pas, mais ses mots résonnent parce qu'on a tous été à un moment dans notre vie peu sûr de qui on était, peu sûr d'avoir fait les bons choix, incertain de savoir si on pouvait vraiment avancer, vraiment tenir debout, vraiment...
0: Et qu'est-ce que je voulais dire, l'album dont est tiré ce morceau s'appelle « The Book of Traps and Lessons », donc le livre des pièges et des leçons, il est sorti en 2019. Et « Hold Your Own », c'est le dernier morceau qui apparaît sur l'album. Et en fait, là, on a un recueil du coup de poésie avec nous. Leïla, elle a une nièce qui s'appelle Anissa, et moi j'ai une nièce qui s'appelle Attika. Et c'est un peu le hasard de la vie qui fait que toutes les deux, on a récemment, quand même moi plus récemment, parce que toi Anissa, mm-hmm. elle est plus âgée.
1: C'est ça.
0: Mais bref, comme on fait une playlist pour les femmes, je me dis ça pourrait être cool qu'on lise...
1: Oui, un petit morceau pour nos nièces.
0: Ouais, et en fait, il y a un poème qui s'appelle « Pour ma nièce
1: », c'est
0: qu'elle a fait. Donc,
1: ça tombe à pic.
0: Voilà.
1: Allez, on fait
0: toi,
1: comme
0: tu
1: ça.
0: Fais l'anglais vu que t'as un meilleur accent que moi. Vas-y.
1: For my niece, c'est le titre de ce poème.
0: Pour ma nièce.
1: I hold you in my arms. Your age is told in months.
0: Je te tiens dans mes bras. Ton âge se compte en mois.
1: There's things I hope you'll learn. Things I'm sure that I learned once.
0: Il y a des choses que tu apprendras, j'espère. Des choses que j'ai certainement apprises autrefois.
1: But there's nothing I can teach you. You'll find all that you need.
0: Mais il n'y a rien que je puisse t'enseigner. Tu trouveras tout ce dont tu as besoin.
1: No flower bends its head to offer teaching to a seed.
0: Aucune fleur n'incline la tête pour souffler des leçons à une graine.
1: The seed will grow and blossom once the flower's ground to dust.
0: La graine grandira et s'épanouira une fois que la fleur sera réduite en poussière.
1: But even so, if nothing else, one thing I'll entrust.
0: Mais je te confierai tout de même une chose, ne serait-ce que ça.
1: Doing what you please is not the same as doing what you must.
0: N'en faire qu'à ta tête n'a rien à voir avec faire ton devoir.

0: Mariez pas. Alors, c'était la Jazzy Cavien, c'est un album du Tous Azimuts Combo. La chanteuse s'appelle Isabelle Kurbetz et c'est évidemment un texte de Boris Vian. Leïla, est-ce qu'on reparle rapidement parce que tout à l'heure, du coup, on a lu pour nos nièces ce poème de Kate Tempest. Et d'ailleurs, cette chanson, c'est un petit peu la continuité. C'est parfait pour Anissa et Attika. Voilà. Bon, en vrai, elles feront ce qu'elles veulent. Hein. Si elles veulent
1: Bien
0: se
1: sûr.
0: marier, elles se marient.
1: Mariez-vous.
0: Mais juste, c'était juste pour vous dire un petit mot sur la chanteuse qu'on a écoutée tout à l'heure, qui donc, en fait, s'appelait Kate et qui a changé son nom en Kay. Et Leïla, est-ce que tu peux expliquer rapidement de quoi ça s'agit?
1: De quoi ça s'agit? Mais avec plaisir. Donc cet artiste Kay Tempest, anciennement connu sous le nom de Kate. Donc pourquoi ce changement de nom? Parce que donc elle a fait savoir publiquement qu'elle avait, après une longue réflexion sur elle-même, elle s'était rendue compte qu'en fait, elle ne correspondait pas au genre qui lui avait été attribué à la naissance. Donc elle ne se sentait pas femme. Donc nous, c'est justement une playlist qui célèbre la femme. Donc c'est intéressant d'évoquer cela, d'une part pour respecter cet artiste. Et donc on devrait y faire référence en utilisant le pronom iel, parce que maintenant on est arrivé un petit peu à cette réflexion-là sur la langue française, héritée du they-them, en fait, anglais, qui, je pense, est beaucoup, utilisé beaucoup plus facilement dans les pays anglophones. En France, on a encore un petit peu de mal avec cette question sur les pronoms et donc sur l'identité non-binaire, hein, parce que c'est ça, Kate Tempest, elle se sent donc non-binaire.
0: Et en fait, Kate Tempest, elle nous rappelle que pour être une femme, on n'est pas obligé en fait d'avoir des attributs dits féminins, de s'exprimer d'une manière dite féminine. Donc voilà, c'était juste pour vous faire un petit point sur ça et vous expliquer. Qu'est-ce qu'on met ensuite? On n'a pas décidé là, hein.
1: Qu'est-ce que l'on va mettre?
0: Il faut qu'on choisisse.
1: Je...
0: Si on mettait du punk,
1: Excellent.
0: on va mettre du punk.
1: Ouais.
0: On va mettre The Slits.
1: Ah!

0: On est à Londres à la fin des années 70. Ce morceau, il est tiré de l'album qu'elles ont sorti en 1979. Et la pochette de cet album, l'album s'appelle Cut. La pochette avait fait fureur parce qu'elles sont toutes les trois seins nus sur la couverture. Et couverte de boue également. Voilà. Écoutez, sans transition, voilà, on va pas trop parler. On va mettre Madonna.
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0: Oh yeah!

0: C'était Papa Don't Preach de Madonna. On ne la présente plus. C'est une chanson dance pop. Elle est sur le troisième album de Madonna qui est sorti en 1986. Cet album s'appelle True Blue, le vrai bleu. Donc cette chanson, elle me parle beaucoup, moi, personnellement, Lison. Je ne sais pas comment c'est pour toi, mais je l'écoutais quand j'étais plus jeune. Et ses paroles ne résonnaient pas vraiment. Et maintenant, à l'âge de 30 ans, je comprends ce qu'elle dit. Cette chanson parle d'une jeune femme qui tombe enceinte et qui dit à son père « Papa, don't preach ».
1: Genre, donc, me fais pas chier avec tes leçons morales.
0: Bah, papa ne me ressort pas les sermons, quoi.
1: Ouais.
0: Donc, ce qu'elle dit, c'est qu'elle n'a pas besoin de ça. Et ce qu'elle dit, surtout, c'est qu'elle va garder son bébé. C'est une chanson, donc, comme je vous disais, c'est sorti dans les années, fin des années 80. Elle a été extrêmement controversée parce que, bien sûr, c'est une question un petit peu ouverte sur l'avortement. Ça se passe aux États-Unis où il y a des mouvements pro-life et pro-choice. Voilà, il y a toujours des personnes contre, des personnes pour. Mais je pense que c'est une chanson qui va résonner chez la plupart des femmes. On est toutes un petit peu soumises à notre horloge biologique, aux questions de devenir la mère, qu'est-ce que c'est que la maternité, est-ce qu'on veut vraiment sauter le pas. C'est vraiment au niveau de son identité personnelle quand même des questions profondes et lourdes. Et moi, quand j'écoute cette chanson, j'ai écouté un moment de ma vie où justement je me sentais très touchée par ce qu'elle disait et je voyais en elle une espèce de, comment dire, de contrôle, quoi. Elle prend le contrôle sur sa vie, elle dit voilà, c'est ça que je vais faire, je vais garder mon fils, je vais garder ma fille, mon enfant, peu importe ce qu'en dit la société et ça c'est très fort. Et ce qu'en dit mon père, oui.
1: Et j'ai envie de mettre un morceau maintenant de Rita Payes, parce que quand tu parlais de devenir mère, est-ce que tu as d'autres choses à dire ou c'est bon ?
0: Bah écoute, non, moi je suis plutôt bien avec ça, voilà.
1: Ok, bah écoute, c'est parfait. Donc je vais mettre Rita Payes, qui est une chanteuse formidable, qui vient d'avoir un bébé en fait. Voilà, elle a eu un bébé il y a pas longtemps.
0: Félicitations.
1: Donc on va écouter Nunca vas a comprender.
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0: C'était Rita Payes avec sa maman qui s'appelle Elisabeth Roma qui joue de la guitare. Je vous invite à écouter cet album qui s'appelle Como la piel. C'est vraiment un album formidable. J'adore cette chanteuse. J'adore le fait qu'elle chante avec sa mère. J'adore aussi parce qu'elle joue du trombone magnifiquement bien. Et on va rester sur un truc assez doux. On va écouter Pomme. Ça te va?
1: Ça me plaît, la douce voix de Pomme. On écoute.

0: On vient d'écouter Pomme, une artiste française, et cette chanson c'était Je ne sais pas danser, une chanson sortie en 2019. Pomme, une jeune artiste, mais qui fait beaucoup parler d'elle, très engagée aussi dans les combats féministes. On vous recommande vivement d'écouter sa collaboration avec Safia Nolin, une artiste québécoise. Et moi, je voudrais particulièrement dédier cette chanson de Je ne sais pas danser de Pomme à ma belle-sœur, Lucia. Voilà, qui est une jeune femme merveilleuse et qui adore cette chanson.
1: On t'embrasse, Lucia.
0: On t'embrasse bien fort, Lucia.
2: Spéciale dédicace.
1: On va enchaîner avec une autre jeune chanteuse qui est sud-africaine et qui a vécu pendant longtemps à Berlin. Elle s'appelle Alice Fibilou et moi je l'aime d'amour. Cette chanson s'appelle Dusk et Dusk ça veut dire
0: l'aurore.
1: Oui,
0: bah oui,
1: c'est ça. C'est tout à fait ça.
0: Oui, c'est ça.
1: L'aube, l'aurore, voilà. C'est parti.

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